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jouait l'enfant, que voulait-il? Voulait-il quelque chose, vraiment? Se faisait-il l'allié du vent pour que la vie au bras fébrile ne le rattrape ni le sermonne, ne le divise ni l'abandonne, et que s'éloigne alors celui, celui qu'il devient, qui oublie où est l'enfant?

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0: Ah oui, désolé.
1: Ok, fais un une de plus, cela. Fais le troisième.
2: Ça marche.
1: Toi, tu me coupes la fois.
2: On finit par la personne avant.
1: Ouais, c'est bon.
3: Désolé.
1: Pour nous, c'est horrible de faire ça, merde.
3: Désolé.
1: Ok, vas-y. Allez, les gars, on s'active. Là, toi, tu me fais ça. Je te fais ça. Hop là, putain. Tu me fais ça, c'est pas mal, ça.
0: Hey, je m'en fous.
1: Hein? Ouais, maintenant vous dégagez tout ça là. Allez, vous dégagez, et que ça sente, hein.
4: D'accord, hey,
0: oui, chef.
1: Oh, mais putain, tu chier quoi.
2: Ok, bon, toi tu vas là-bas.
1: Pour toi, tu qui joue de la base dans le groupe.

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0: Bonjour à toutes et à tous, ravie de vous retrouver pour notre dernière chronique santé naturelle de la saison. Mais ne vous inquiétez pas, nous avons sélectionné pour vous des rediffusions de l'émission de la Panacée à écouter tout l'été. Aujourd'hui, je serai avec Fab pour animer cette émission consacrée aux liens fascinants entre le corps, les émotions et notre fonctionnement intérieur. Bonjour Fab.
1: Bonjour Malika, Cécile.
0: On va aborder un sujet qui me passionne, la théorie des schémas. Alors, vous connaissez peut-être cette sensation étrange de répéter toujours les mêmes situations, les mêmes boucles, toujours les mêmes conflits amoureux, le même type de rencontre, ou bien de ressentir la peur d'être rejeté ou l'impression de ne jamais être assez. Et même lorsque tout semble aller bien extérieurement, le corps, lui, continue de vivre dans l'alerte avec des signes caractéristiques de fatigue chronique, de troubles digestifs, d'états d'anxiété et d'hypervigilance, des compulsions, des difficultés à se détendre. Comme si quelque chose profondément inscrit en nous continuait de piloter nos réactions. C'est précisément ce que décrit la théorie des schémas développée par le psychologue Jeffrey Young. Dans cette émission, nous allons explorer ensemble ce qu'est un schéma psychologique et surtout comment commencer à s'en libérer avec des outils à la fois psychologiques, corporels et naturopathiques. Installez-vous confortablement. Et peut-être qu'au fil de cette émission, certaines pièces du puzzle de votre vie vont commencer à s'assembler. Yeah, yeah.

0: Bonjour Malika Cécile, tu es naturopathe, biologiste et chroniqueuse pour Radio Escapade. Merci d'être avec nous aujourd'hui. Avant d'entrer dans le vif du sujet, peux-tu rappeler pour nos auditrices et auditeurs ce qu'est un schéma psychologique ?
1: Alors, un schéma psychologique, c'est une sorte de programme émotionnel profond. C'est une croyance inconsciente sur soi, sur les autres et sur le monde. Les exemples les plus courants sont, par exemple, je ne mérite pas d'être aimé, ou je vais forcément être abandonné, ou bien je dois être parfait pour être accepté, ou les autres vont forcément me blesser. Voilà, ces schémas ne sont pas des idées rationnelles, elles sont émotionnelles. Et ces schémas se sont construits très tôt, souvent dans l'enfance. Et un enfant qui grandit, par exemple, dans un climat d'insécurité ou de critique permanente, de rejet, d'humiliation ou dans des situations imprévisibles, il va développer des stratégies de survie. Lise Bourbeau, qui est assez connue pour son livre sur les 5 blessures, développe ce concept. Et en fait, le cerveau, il apprend que, par exemple, pour être aimé, je dois me taire. Pour éviter le conflit, je dois m'effacer. Pour ne pas être rejeté, je dois être parfait, etc. etc. Le cerveau apprend avec la répétition et ses stratégies deviennent, au fil du temps, automatique. Le problème, c'est qu'une fois adulte, on continue souvent à vivre comme si ce danger d'autrefois était encore présent.
0: Que se passe-t-il dans le cerveau adulte ?
1: Eh bien, quand un schéma est activé, le cerveau va réagir comme face à une menace réelle. On va prendre un exemple. Imaginons une personne qui porte le schéma de l'abandon, développé dans la petite enfance parce qu'il y avait l'absence répétée de ses parents. Cette personne envoie un message, par exemple « Coucou mon chéri, tu me manques, hâte de te retrouver ce soir ». Son partenaire met plusieurs heures à répondre à un message qu'il a lu. Objectivement, ce n'est peut-être rien, mais intérieurement, le cerveau émotionnel peut s'emballer. L'amygdale, donc c'est pas ce qu'on a au fond de la gorge, c'est ce qu'il y a au niveau du cerveau, donc cette amygdale-là, qui est le centre de détection du danger, va s'activer. Le système nerveux orthosympathique se met alors en marche, le corps va libérer de l'adrénaline, puis du cortisol, et là, toute la personne entre dans une réaction de survie. Le mental commence à produire des pensées automatiques, il ne m'aime plus, je vais être quitté, je ne compte pas à ses yeux. Et à ce moment-là, la personne qui se sent abandonnée peut adopter différents comportements, par exemple envoyer plusieurs messages, ou au contraire se replier, ou bien devenir agressive, ou pleurer, ou chercher à contrôler avec qui tu es, où est-ce que tu es, etc. etc. En réalité, ce n'est pas seulement la situation présente qui fait réagir la personne qui n'a pas répondu au message, mais c'est tout le vécu de l'enfant blessé qui s'est senti abandonné dans notre exemple. Donc le cerveau, ne fait pas toujours la différence entre une menace émotionnelle ancienne et une situation actuelle.
0: Peux-tu nous préciser ce qu'il se passe dans le corps physique également ?
1: Alors, en naturopathie, nous savons à quel point les émotions chroniques impactent la physiologie et le fonctionnement de notre corps. Lorsqu'un schéma est activé régulièrement, le corps va vivre dans un état de stress répétitif. Le système nerveux autonome peut se dérégler. Certaines personnes restent constamment en hyperactivation avec des tensions musculaires, les mâchoires serrées, une respiration qui est très courte. Il peut y avoir des troubles digestifs, des palpitations, un sommeil qui est léger, pas du tout réparateur. Et en fait, avec le temps, il n'est pas surprenant de voir ces personnes basculer dans l'épuisement. Fatigue profonde, brouillard mental, perte d'entrain, sensation de vide, difficulté pour se concentrer. Le corps porte l'histoire émotionnelle. Un schéma d'insécurité peut maintenir une vigilance permanente dans l'idée de se protéger au cas où. Un schéma de perfectionnisme peut pousser au surmenage à vouloir absolument être irréprochable pour être aimé. Un schéma d'abandon peut créer une dépendance affective épuisante. Évidemment, biologiquement, cela finit par avoir des conséquences. Un taux de cortisol élevé de façon chronique va perturber le sommeil, le système immunitaire, la digestion, la régulation de la glycémie et du système hormonal. On observe souvent d'ailleurs un lien entre certaines blessures émotionnelles et des troubles fonctionnels du corps. Cela ne signifie pas que tout est psychologique, mais simplement que l'état émotionnel, influence profondément la physiologie du corps. Le corps s'exprime.
0: Quels sont les schémas les plus fréquents dans lesquels on pourrait se reconnaître ?
1: Alors déjà, ces schémas ne naissent pas par hasard et sont généralement une adaptation à un environnement émotionnel particulier. L'enfant développe une manière de penser, de ressentir et de se protéger pour continuer à recevoir de l'amour, de l'attention et de la sécurité. Le problème, c'est que ces stratégies de survie deviennent ensuite des automatismes à l'âge adulte. On va prendre le schéma d'abandon qui est quand même assez courant et qui se développe souvent dans des contextes où l'enfant a vécu des séparations, des absences émotionnelles, des parents imprévisibles, des ruptures familiales ou un climat affectif instable. L'enfant apprend alors que les liens peuvent disparaître à tout moment. Et à l'âge adulte, cela peut créer une peur constante d'être quitté, oublié ou remplacé. Ces personnes deviennent parfois très anxieuses dans les relations. Le moindre éloignement peut être vécu comme une menace. Et dans le corps, cela entretient souvent une hypervigilance émotionnelle permanente. Il y a aussi le schéma du rejet qui est très courant et qui apparaît lorsqu'un enfant a grandi avec des critiques répétées. Du rejet affectif, des humiliations, des comparaisons ou la sensation de ne pas être accueilli tel qu'il est. Pourquoi tu n'es pas comme les autres? T'as vu, ton camarade, lui, il est le premier de la classe, ce genre de choses. Et l'enfant finit par croire que quelque chose ne va pas chez lui, et à l'âge adulte, il peut garder l'impression profonde qu'il n'est pas digne d'être aimé pour ce qu'il est. Et ces personnes anticipent souvent le rejet avant même qu'il arrive. Elles peuvent éviter les relations pour se protéger ou au contraire rechercher constamment la validation. Le système nerveux reste souvent sur la défensive. Et il y a, donc on en a parlé un petit peu tout à l'heure aussi, le schéma de perfectionnisme. Ce schéma se développe fréquemment dans des environnements où l'amour, la reconnaissance et la sécurité semblaient conditionnés à la réussite. Par exemple, des attentes très élevées en matière de scolarité ou de compétition sportive, des parents très exigeants avec peu de place pour l'erreur, une valorisation de la performance ou bien un climat où il fallait être sage, fort et irréprochable pour se sentir aimé. Donc l'enfant comprend que pour être aimé, il doit être parfait. Et à l'âge adulte, cela va créer souvent une pression intérieure permanente. On retrouve fréquemment chez ces personnes des tensions musculaires, de l'anxiété, des troubles du sommeil, du surmenage, des difficultés pour lâcher prise et la culpabilité de se reposer. Quoi, comment oses-tu te reposer alors que tu pourrais faire tellement de choses pour être meilleur ?
0: Pourrais-tu nous parler du schéma d'assujettissement ?
1: Oui, celui-là, il est un petit peu moins connu et il apparaît souvent lorsque l'enfant a grandi dans un environnement où ses besoins, ses émotions ou ses limites n'avaient pas beaucoup de place. Parfois, il a dû éviter les conflits, prendre soin émotionnellement des autres, calmer un parent, se suradapter ou apprendre que dire non, ça pouvait être dangereux. Et l'enfant comprend alors que pour garder le lien affectif, il doit s'effacer. À l'âge adulte, la personne s'oublie souvent pour éviter le conflit ou être acceptée. Elle dit oui alors qu'elle pense non, qu'elle aurait besoin de dire non. Et avec le temps, le corps peut développer de la fatigue émotionnelle et cumuler de la colère non exprimée. Et donc là, forcément, il y a diverses somatisations et des sensations d'étouffement intérieur.
0: Et à quoi correspond le schéma de méfiance ?
1: Alors ce schéma-là se construit fréquemment dans des contextes où l'enfant a vécu des trahisons, des violences, des manipulations, beaucoup d'insécurité. L'enfant apprend que les autres peuvent blesser, humilier, profiter. Et à l'âge adulte, cela peut donner une grande difficulté à faire confiance. La personne, elle analyse beaucoup, elle anticipe les dangers, elle garde ses distances, elle reste constamment sur ses gardes. Biologiquement, le système nerveux fonctionne dans un état d'alerte chronique avec un risque d'épuisement.
0: Et qu'appelle-t-on le schéma de carence affective ?
1: Alors le schéma de carence affective apparaît lorsque les besoins émotionnels profonds de l'enfant n'ont pas été suffisamment nourris. Parfois les parents étaient présents matériellement, mais vraiment peu disponibles émotionnellement. L'enfant a manqué de tendresse, d'écoute profonde, réelle, de réconfort, de validation émotionnelle ou de sécurité affective. Et il grandit alors avec la sensation qu'il manque toujours quelque chose. À l'âge adulte, cela peut créer une grande solitude intérieure, une sorte de quête affective intense, des relations de dépendance ou une sensation chronique de vide. Le corps peut rester dans une recherche constante d'apaisement par différents moyens. Je vous propose de faire une petite pause musicale avec le mantra Wayanti, interprété par Nirijan Kaur, et on se retrouve dans quelques minutes pour la suite de l'émission de La Panacée.

0: Bonjour à celles et ceux qui nous rejoignent sur Radio Escapade. Vous êtes dans l'émission La Panacée, une émission qui vous veut du bien. Aujourd'hui, avec Malika Cécile, nous développons la théorie des schémas. Chacune et chacun d'entre nous a pu développer dans l'enfance un schéma d'abandon, de rejet, de trahison ou d'humiliation. Les automatismes développés dans l'enfance nous ont été utiles à l'époque. L'idée, c'est de comprendre ce que l'on peut en faire à l'âge adulte. Malika Cécile, question à 10 000 euros. Pourquoi répète-t-on toujours les mêmes scénarios ?
1: C'est probablement l'un des aspects les plus troublants de la théorie des schémas. Nous aurions tendance à recréer inconsciemment ce qui nous a blessés dans l'enfance. Mais pourquoi ? Eh bien parce que le cerveau préfère le familier à l'inconnu, même lorsque le familier fait souffrir. Une personne ayant grandi avec un parent froid ou imprévisible pourrait être attirée par des partenaires émotionnellement indisponibles, non pas parce qu'elle aime souffrir, mais parce que son système nerveux reconnaît cette dynamique-là. Souvent, nous ne cherchons pas seulement l'amour. Inconsciemment, nous cherchons à réparer l'histoire ancienne. Tant que le schéma n'est pas conscientisé, désactivé, les mêmes scénarios reviennent, certes avec des personnes différentes, mais toujours avec la même douleur au fond.
0: Comprendre ces blessures est important, mais cela ne suffit pas toujours, car les schémas vivent aussi dans le corps. Malika Cécile, tu nous as expliqué que le système nerveux garde la mémoire des expériences émotionnelles. Peux-tu développer ce point, s'il te plaît ?
1: Oui. Alors, certaines personnes savent intellectuellement qu'elles sont en sécurité. Pourtant, leur corps continue à réagir comme si le danger était là. D'un point de vue biologique, cela s'explique par la façon dont le cerveau et le système nerveux enregistre les expériences émotionnelles répétées. Quand un enfant grandit dans un environnement imprévisible, critique, froid ou insécurisant, son organisme apprend très tôt à détecter les signes de danger. Le cerveau développe des circuits de survie. L'amygdale cérébrale, qui joue un rôle majeur dans la détection des menaces, devient particulièrement réactive. Elle scanne en permanence l'environnement. Le ton de la voix, les expressions du visage, les silences ou les changements de comportement. Le cerveau devient expert pour anticiper un danger émotionnel. Le problème, c'est qu'avec le temps, cette vigilance peut devenir automatique, même lorsqu'il n'y a pas de menace réelle. Le système nerveux autonome se maintient dans un fonctionnement de survie.
0: Si mes souvenirs sont bons, le système nerveux autonome possède deux grandes branches, n'est-ce pas ?
1: Tes souvenirs sont bons. Il y a le système orthosympathique, que l'on va désigner par mode survie. C'est le système de l'action, de l'alerte et de la protection. Quand un schéma émotionnel est activé, le cerveau envoie un signal de danger. Le corps va sécréter de l'adrénaline dans un premier temps, puis du cortisol et de la noradrénaline. La même chose que si vous étiez pourchassé par un lion affamé, hein, c'est la même chose, alors que vous avez peut-être juste reçu un email désagréable. Hein. Mais du coup, le rythme cardiaque augmente, la respiration devient plus rapide, les muscles se contractent, le sang quitte en partie la digestion pour aller vers les muscles. Bref, le corps se prépare biologiquement à combattre, fuir ou se protéger. Le corps se met dans tous ses états simplement, par exemple, parce que le partenaire n'a pas répondu à un message qu'il a lu, ou pour un regard froid, une critique, un silence ou une sensation de rejet. La réaction, elle est disproportionnée, car le corps réagit davantage aux souvenirs émotionnels qu'à la réalité objective de la situation présente. Et à force d'être sollicité, ce système nerveux peut s'épuiser et entraîner, comme on l'a déjà dit, de la fatigue chronique, des tensions musculaires, des troubles digestifs et du sommeil. Le cortisol élevé de façon répétée influence aussi l'hippocampe, une structure essentielle de la mémoire et de la régulation émotionnelle. Cela peut rendre certaines personnes plus sensibles au stress, plus réactives émotionnellement et beaucoup moins capables de retrouver un état de calme. L'autre branche du système nerveux autonome, c'est le système parasympathique, qu'on pourrait désigner par un retour à la sécurité. Donc, à l'inverse de l'orthosympathique, le parasympathique est un système de repos, de digestion, de réparation, de récupération. C'est lui qui permet de ralentir le rythme cardiaque, de digérer correctement, de produire un sommeil réparateur, de relâcher les muscles, de se sentir en sécurité. Le nerf vague, dont on entend souvent parler, joue un rôle central en reliant le cerveau, le cœur, les poumons, les intestins et de nombreux autres organes. Lorsque nous nous sentons en sécurité, le nerf vague favorise un état d'apaisement. Certaines personnes ayant vécu des stress précoces importants vont avoir un système parasympathique beaucoup moins accessible et le corps va rester bloqué dans l'hypervigilance, voire dans un état d'effondrement.
0: En dehors d'un accompagnement psychologique, que peut-on faire face à ses propres automatismes ?
1: Alors déjà, améliorer son hygiène de vie, parce qu'un corps épuisé gère forcément moins bien les émotions. Alors on va rappeler quelques piliers de santé qui peuvent aider. Déjà le sommeil. Un cerveau fatigué va amplifier les réactions émotionnelles. Donc le manque de sommeil augmente l'activité de l'amygdale et réduit les capacités de régulation émotionnelle. Donc ça, faut pas hésiter à se faire accompagner parce que effectivement, si on a déjà cumulé un certain nombre de traumas ou un passif assez chargé, on peut avoir besoin d'aide pour améliorer son sommeil, mais c'est vraiment un pilier. Là où on a un pouvoir d'action aussi, c'est sur les montagnes russes glycémiques. Donc ça veut dire une alimentation trop sucrée. Parce que là, ça va accentuer, on va dire, l'anxiété, l'irritabilité, l'hyper-réactivité. Donc stabiliser l'alimentation va souvent aider à retrouver plus rapidement une sécurité intérieure. Il y a certaines plantes aussi qui peuvent soutenir le système nerveux, comme la mélisse, la passiflore, l'aubépine, mais toujours avec prudence et selon les besoins de chacun. Donc là encore, n'hésitez pas à vous faire conseiller. Le fait de respirer lentement va envoyer un message de sécurité au cerveau. C'est un outil extrêmement puissant que vous pouvez développer avec la pratique du yoga, de la cohérence cardiaque, etc. La respiration, c'est quand même ce qui fait le lien entre le système réflexe, vous réfléchissez pas, vous respirez, c'est comme les battements de votre cœur. Et en même temps, quelque chose de volontaire. Vous pouvez vous retenir de respirer, vous pouvez accélérer votre respiration. Et en fait, vous avez vraiment un levier d'action énorme sur ce système autonome grâce à la respiration. Donc quand vous ralentissez volontairement votre expiration, vous relâchez vos tensions. Ensuite, le fait de marcher, bouger, s'étirer, lâcher un peu les tensions musculaires, tout ça va permettre au corps de sortir de l'état d'alerte chronique. Et ensuite, c'est un long cheminement, prendre conscience de ses propres schémas avec douceur et indulgence envers soi-même, reconnaître nos réactions automatiques pour finalement créer de nouvelles réponses et de nouvelles expériences. Tout ça, ça se fait petit à petit. Et le cerveau apprend qu'une autre réalité est possible et peut créer de nouveaux chemins neuronaux. Chaque fois que nous posons une limite, chaque fois que nous choisissons une relation plus saine, que nous écoutons notre corps, que nous régulons notre système nerveux, accueillons nos émotions sans honte, nous commençons à sortir des anciens programmes. Et souvent, la première étape est de comprendre avec compassion pourquoi nous avons fonctionné ainsi pendant aussi longtemps.
0: Un mot pour conclure cette émission ?
1: La théorie des schémas nous rappelle une chose essentielle. Nos réactions ne viennent pas de nulle part. Derrière nos peurs, nos colères, nos dépendances, nos évitements ou notre perfectionnisme se cache souvent une tentative ancienne de protection. Le corps et le cerveau ont appris à survivre. Mais survivre, ce n'est pas vivre. Et lorsque nous commençons à observer nos schémas en conscience, nous pouvons peu à peu sortir des automatismes. Alors si vous vous êtes reconnu dans certains passages aujourd'hui, rappelez-vous qu'un schéma n'est pas une identité, mais une histoire, et votre histoire. Et elle continue de s'écrire. Voilà. Merci d'avoir partagé ce moment avec nous. Avec Fab, nous vous souhaitons un bel été.
0: Merci Malika Cécile, naturopathe et chroniqueuse pour Radio Escapade.
1: À l'année prochaine.
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0: À Ganges, avec l'association De l'autre côté, une exposition qui débute ce vendredi et qui va se poursuivre jusqu'au 28 juin. Le vernissage a lieu ce soir dès 18h, ce jeudi 11. Et donc cette exposition sera visible du jeudi au samedi de 10h30 à 12h30 et de 16h à 18h30 ainsi que le dimanche matin. Et l'exposition qui est visible, c'est une exposition des œuvres de Willy. On ne ressort jamais indemne de l'univers de Willy, donc âme sensible, s'abstenir. Sa première création a été déclenchée par l'idée d'un enfant affamé découvrant un prospectus Foire au porc. Ces sculptures au réalisme saisissant et aux détails impeccables sont réalisées avec du papier boîte aux lettres, des prospectus publicitaires recyclés en papier mâché utilisés par encollage, modelage et sculpture. Beaucoup de ces œuvres sont nées d'une colère, une info à la télé, un scandale étouffé, une injustice criante. Willy prend ses prospectus et commence à construire. Pas de croquis, pas de plan, juste une force créatrice qui guide ses mains, juste l'art et le message qui frappe. C'est donc visible jusqu'au 28 juin et le vernissage a lieu ce jeudi 11 dès 18h au local De l'autre côté à Ganges. De l'autre côté, toujours un atelier numérique ce samedi 13 juin, c'est de 10h à midi. Et c'est un atelier qui se veut devenir régulier par la suite sur le sujet du numérique, centré sur les thèmes de la préservation des libertés, les impacts sociaux et la protection de l'environnement. Pour démarrer ce samedi 13 juin, les thèmes abordés seront au niveau de la théorie, les bonnes pratiques de sécurité sur le web, gestion des mots de passe, des cookies, des trackers, du VPN, de la messagerie, et une partie pratique avec installation de Firefox et du bloqueur de publicité uBlock Origin sur ordinateur et smartphone, configuration du moteur de recherche DuckDuckGo et utilisation du gestionnaire de mots de passe KeePass XC. C'est donc De l'autre côté à Ganges, c'est ce samedi 13 juin de 10h à midi. Sinon, une soirée à la salle des bains-douches à Saint-Hippolyte-du-Fort, proposée par la fourmi et la cigale et le cogar. Une soirée qui a lieu ce soir à 19h30 sur l'identification des papillons de jour. L'objectif est d'identifier, avec l'aide de Gérard Toreille, les papillons à partir des photos envoyées en amont. Voilà, les photos, je vous en avais déjà parlé. Vous pouvez peut-être encore envoyer des photos, soit par mail, soit par WeTransfer ou autre moyen pris sur Internet, en nommant les photos avec votre nom et suivi d'un numéro. Et les images doivent être envoyées à l'adresse mvalero@cogar.org. Voilà, les photos seront ensuite projetées et de manière collective, il y aura un essai pour trouver de quelle espèce il s'agit. Vous pouvez également apporter un guide des papillons de jour si vous en avez un, afin de les comparer entre différentes éditions et différents bouquins. C'est donc ce jeudi 11 juin à 19h30 à la salle des bains-douches de Saint-Hippolyte-du-Fort. Et tant qu'on est avec la fourmi et la cigale, on y reste puisqu'ils proposent d'autres animations, notamment ce samedi 13 juin à 15h à Saint-Hippolyte-du-Fort, avec deux propositions qui se déroulent en simultané. Une première qui se veut plus scientifique, créative, collaborative et ludique autour de la fresque du climat. Et une autre animation plus immersive, pédagogique, avec des pistes d'action concrètes autour de 2 tonnes. Le lieu exact sera communiqué aux participants lors de l'inscription. Les inscriptions se font auprès de Jean-Michel Gagneux au 06 82 24 71 40. Le nombre de places est limité et la participation est à prix libre. Du côté de la Bougeotte, place Fabre d'Olivet à Ganges, ce samedi 13 pour les 0 à 6 ans, pour les ateliers parents-enfants. Samedi de 10h30 à 11h30, c'est de la musique avec Lara qui vous sera proposée et l'atelier est toujours à prix libre. Sinon, mardi 16 juin, c'est à la Bougeotte toujours, c'est un atelier cuisine adulte autour de la préparation et de la dégustation d'un repas semi-gastronomique avec Alexiane. Ce sera donc mardi 16 juin de 18h à 22h. C'est sur réservation. Le coût est à partir de 10 euros. Un numéro de téléphone pour réserver, le 04 99 54 44 29. 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

un bidonville dans des dunes de sable situées à 6 km du centre-ville. Il est projeté en version originale sous-titrée, anglais, hop, il est en anglais, sous-titré en anglais, voilà. Sinon, ce sera suivi par une discussion sur la situation actuelle à Calais et plus généralement sur la répression aux frontières de l'État français et sur les discriminations et la criminalisation croissante et injuste des personnes sans les bons papiers. À 19h, on se régale avec la cantine à prix libre et on enchaîne sur les concerts. À 20h30, ce sera Alir, qui vient d'Ariège, qui chante Rap Slam, pose un flot tendre sur ses poèmes déplumés, rien d'autre qu'un peu de lui-même, perdu dans son intimité et les tourbillons d'une santé mentale en ébullition. À 22h, ce sera Calu, rappeur engagé iconique au flow dont le flow parlera autant à tes oreilles qu'à tes convictions et qui, après avoir joué, animera un open mic. Donc n'hésite pas à venir t'en saisir, tu es le bienvenu. Ça finit en feu d'artifice avec la Bad Pitch qu'on aura impatiemment attendu toute la soirée et à ne louper pour rien au monde. Info kiosque dédié de qualité, prix libre et tous les sous pour le collectif RDRM, réduction de risque en montagne, et l'asso refuge solidaire à Briançon. C'est donc à la petite base au Vigan ce samedi 13 juin, ça débute à 17h30 avec la projection donc. Sinon, côté exposition, l'Orbise, qui se situe à Pondéro, ouvre tous les samedis de 11h à 19h et actuellement est visible à l'Orbise. L'exposition La guerre en slip, exposition des artistes Dominique Sappel, Sarah Patroni, Margot Salmi et Marthe Bathory. C'est visible jusqu'au 20 juin. Un tour du côté de la balade gourmande à Soudorgue, qui est sur la place de Soudorgue, qui nous annonce pour ce vendredi 12 juin à 19h une soirée bossa jazz latine avec le groupe Pollen. Sinon, du côté de Valrog, ce vendredi 12 juin à 20h30, au foyer rural, c'est la chorale L'Articœur, une chorale pop-rock de Nîmes, d'une trentaine de chanteurs au répertoire vibrant et accessible, qui vous propose une soirée chaleureuse et festive. Vendredi 12 juin, toujours à 20h30, c'est au Pradé, au bar du Pradé à Saint-Hippolyte-du-Fort, et c'est les petits lives karaoké. Donc karaoké instrumental, karaoké live, donc viens avec ta voix ou ton instrument, il y a un buff qui est possible, toujours restauration possible sur place le soir du mardi au vendredi de 19h à 21h environ. Vendredi 12 juin à la Guinchette à Michel à Pompignan, la Guinchette à Michel, c'est au Chêne des Amoureux sur la route de Montpellier. C'est Psartec, c'est un collectif de musiciens issus du jazz, des music world et électro-techno, réunis autour du saxophoniste-flûtiste Marius Velker et avec la participation de Vlad Dumitrana en spécial guest. Ce sera suivi par DJ Sof. DJ Sof, c'est la fondatrice d'Ecstatic Dance Montpellier et organisatrice de l'Ecstatic Dance Gathering, et elle vous entraîne dans une danse sans étiquette où chaque note raconte une histoire. C'est donc ce vendredi 12 juin, c'est à la Guinchette à Michel, entrée à prix libre, restauration et buvette sur place, carte bancaire à partir de 5€ et pensez à covoiturer. Sinon, ce vendredi se tient également les journées portes ouvertes du lycée Le Roc Blanc à Ganges. C'est de 17h à 20h. Le lycée professionnel privé Le Roc Blanc, le lycée professionnel agricole privé Le Roc Blanc, donc à Ganges, invite le public à venir découvrir ses formations, son équipe et son cadre d'apprentissage. Ils accueillent les jeunes dès la 4e jusqu'au baccalauréat pro dans les secteurs des services aux personnes, de l'animation et de la vente en espace rural. Et l'établissement met l'accent sur la confiance en soi, l'accompagnement personnalisé et les liens avec le monde professionnel. Ces portes ouvertes seront aussi l'occasion de visiter l'internat, cadre de vie bienveillant qui permet aux élèves de poursuivre leur formation sans contrainte géographique. C'est donc au lycée Le Roc Blanc, les portes ouvertes

0: ce vendredi 12 juin de 17h à 20h. Vendredi toujours à 21h30, cette fois-ci, c'est à la Bambouseraie que ça se passe. C'est la projection du documentaire Vivant. Documentaire qui dure 1h40, réalisé par Yann Arthus Bertrand. De l'infiniment petit au super prédateur, du ver de terre à la baleine, du brin d'herbe à l'arbre géant, Vivant vous emmène à la découverte de la biodiversité de notre pays. C'est une projection en collaboration avec Itinérance pour célébrer l'anniversaire de ce lieu magique, la Bambouseraie en Cévennes. Et c'est donc à Générargues, et c'est Yann Arthus Bertrand qui est le parrain de la Bambouseraie. La projection est gratuite, la réservation est obligatoire, soit par mail, contact@itinérance.org, soit par téléphone au 04 66 30 24 26. Vendredi 12 juin, toujours à La Salle. Cette fois-ci, c'est à la médiathèque, dans la cour de la médiathèque. C'est du théâtre clown récit intime qui vous est proposé. Ça s'intitule Salle d'attente. Et Salle d'attente raconte avec humour et émotion le quotidien d'un homme atteint d'une maladie neurodégénérative. Et entre clown et tragédie, il traverse ses rendez-vous médicaux, ses souvenirs et ses espoirs dans un solo à la fois drôle, fragile et profondément humain. Ça dure 40 minutes, c'est dans la cour de la médiathèque de La Salle, c'est à ce vendredi 12 juin à 19h et c'est accessible dès 8 ans et c'est en participation libre. Samedi 13 juin, c'est la release partie de l'album « Faire valser les orties » de Looking for Romeo. Ça a lieu au Golf Guinguette de Cazillac. Le concert rassemblera les musiciens de l'album, ce qui est plutôt exceptionnel. Et il y aura un concert de « Never Call Me Again » en seconde partie de soirée. L'entrée est à 5€. Et vous pouvez retrouver sur notre site internet le podcast d'un escapade et vous, consacré à Looking for Romeo et cette sortie d'album. Samedi 13 juin à 20h30 au complexe sportif Albert Batteux à Montpellier. C'est un spectacle sur roller qui vous est proposé. Ça s'intitule Lucie, gardienne de la croix sacrée. C'est autour du Pic Saint-Loup, symbole de l'arrière-pays montpelliérain. C'est écrit et mis en scène par Cathy Gallière-Roch et c'est raconté sur roller par 45 patineuses et patineurs. Ce conte existe également en livre jeunesse aux éditions Ex Aequo. Et au niveau de ce spectacle, la plus jeune patineuse a 6 ans, la plus âgée a plus de 60 ans. Et ça montre bien la dimension intergénérationnelle de ce projet. C'est 15€ en plein tarif, 13 en tarif réduit et pour les moins de 10 ans. Billetterie sur place, ça dure 2 heures. Et c'est donc samedi à 20h30 au complexe sportif Albert Batteux à Montpellier. Un ciné-club à présent, c'est l'association Omazette à Saint-Laurent-le-Minier qui nous propose ce ciné-club pour ce samedi 13 juin à 20h30. C'est un film de Mike Chaslick de 2022, Hundreds of Beavers, qui sera projeté. Il dure 1h48, il sera projeté en version originale sous-titrée. Et ça, c'est l'histoire de Jean Kayak qui est apprenti trappeur et qui doit devenir le plus grand maître trappeur de toute l'Amérique en affrontant des centaines de castors. S'il en sort vainqueur, il pourra épouser la fille du marchand de fourrure. Voilà, une comédie slapstick américaine en noir et blanc, inspirée des comédies burlesques des années 20 et 30. L'entrée est libre, il suffit juste d'être adhérent à l'association. L'adhésion est à prix libre, 1€ minimum et gratuit pour les moins de 18 ans. On reste dans les projections avec ce samedi 13 juin à 19h à l'atelier de Valrog, une nouvelle projection du film Les Ventileuses de Silver Petit. Un camion, des abeilles et une femme qui court après le soleil. Lors d'une transhumance, aveuglée par la fatigue mais aussi par son désir de réussite, une apicultrice va pousser à bout ses abeilles, une histoire de point de vue à hauteur d'abeille. Il s'agit d'un moyen métrage de 30 minutes qui sera suivi vie par le making of. Voilà les coulisses d'une aventure épique et qui pique, réalisée par Philippe M, qui dure 33 minutes. Et c'est donc une soirée en deux temps, sur une heure environ, et en présence de Daniel Petit, apiculteur passionné et passionnant, qui a participé au tournage. La soirée sera suivie d'un échange informel et convivial, et bien sûr, il prévoit une petite restauration sur place. C'est ce samedi 13 juin, 19h, à l'atelier de Valrog. Du côté d'Alès, pas mal de choses qui se déroulent, notamment les rencontres de l'environnement, mais aussi le festival In Circus à la verrerie d'Alès. Vous pouvez retrouver le détail du programme du festival In Circus sur Internet. En tout cas, je peux vous dire que l'association Horizome vous donne rendez-vous dans les jardins du musée PAB, le musée Pierre-André Benoît à Alès, ce samedi 13 juin de 16h à 19h pour un atelier sympathique et convivial pour mieux connaître et protéger les oiseaux et les chiroptères et fabriquer un nichoir de vos propres mains. L'atelier est de 30 minutes avec des jauges de 10 personnes, mais lors de l'inscription, vous pourrez préciser l'heure de l'atelier que vous souhaitez, puisqu'il y a un atelier à 16h, de 16h à 16h30, un de 16h30 à 17h, de 17h à 17h30, et blablabla, jusqu'à 19h. Voilà, c'est offert et c'est à partir de 6 ans et les inscriptions se font par mail contact@horizome.fr, O-R-I-Z-O-M. C'est tout public pour les familles et les enfants doivent être accompagnés. Sinon, ce samedi 13 juin, il y a le Seven Dub Club numéro 10. Voilà, dernière étape de la saison et session en extérieur. Donc, pour cette dernière étape de la saison, c'est le ballet Bache Crew qui est invité sur la sono de Travel Sound Hi-Fi, accompagné une fois de plus de Reggae Soundbox, bien sûr. Ça commence tôt pour cette édition extérieure, puisque ça démarre à 17h. C'est toujours à prix libre et c'est toujours à la bergerie au col de Saint-Romain de Caudière ce samedi 13 juin. Sinon, ce week-end se tient le Total Festum de Rouret. Voilà, 6e édition, 100% occitan et 100% gratuit. C'est la calendrette de Gardon Peyre-Mazaudier qui a le plaisir de vous convier à cette nouvelle édition. C'est le samedi 13 juin, c'est à partir de 14h au parc du Rouret à Saint-Christol-les-Alès. Avec dès 14h l'ouverture des portes, entre 14h de 14h à 18h, des jeux de piste, jeux en bois, maquillage, balade à poney, atelier de cirque avec le salto. 16h et 17h30, Batucada. 16h30, un spectacle familial intitulé Vira Vira. 18h, le discours officiel suivi d'un balletti familial avec Cabrécan. 19h30, le saut du feu de la Saint-Jean. 20h, baltrade avec Cabrécan. Et 22h, karaoké. Une buvette et un espace restauration seront proposés tout au long de la manifestation. Et ce sera au profit de l'école occitane d'Alès, la calendrette de Gardon Peyre-Mazaudier. Virgule quand même. Samedi 13 juin à 19h à la librairie La Bestiole à Viol-le-Fort, c'est une conférence en archéologie dans le cadre des Journées européennes de l'archéologie qui vous est proposée. Et donc ce sera autour de l'archéologie des systèmes défensifs en Grand Pic Saint-Loup au 15e, 16e et 17e siècle. C'est Thomas Robardet-Caffin qui est architecte du patrimoine et chargé de mission auprès de la Comcom du Grand Pic Saint-Loup qui propose cette conférence. Sinon, sachez que La Bestiole vendredi 12 et samedi 13 sera à Festa Fogas, à Fête de la Fougasse à Murviel-les-Montpellier pour un atelier d'impression sérigraphique. Et le dimanche 14 juin, La Bestiole file à Viol-en-Laval pour faire un atelier de sérigraphie sur textile pour l'Erisun en Fiesta. Première année pour ce festival organisé par France Nature Environnement OCMED. Voilà, vous avez peut-être eu l'occasion d'entendre Béranger Rémy dans l'interview qui a été diffusée dans l'agenda culturel de ce mardi de cette semaine. Mardi 9, il me semble. Voilà, sinon du côté de Sauve, ce week-end, les 13 et 14 juin, de 10h30 à 20h, c'est le festival La Belle Rue qui se tient. Tout est à prix libre, avec théâtre de rue, cirque, clown, danse, jeune public et même très jeune public. Au niveau des compagnies présentes, il y aura la compagnie Le Baril, Le Tigre d'eau, la compagnie Eck, les philosophes barbares, l'Arbre à vache, la compagnie Jupon, Mush Mush Compagnie, la Boca Abierta, Tintalada, ainsi que Xanadu. En parallèle, samedi à 21h, il y a un concert de Turfu pour de l'électro-trad et de Maître Mims pour une fin de soirée au son du DJ et paillettes. On continue tout le long du festival un espace kid et famille, food truck, buvette. Et si vous souhaitez plus de détails sur la programmation, vous pouvez réécouter le podcast sur notre site internet d'un escapade et vous consacré au festival La Belle Rue. Sinon, dans le cadre du mois des fiertés, la Pride d'Alès a lieu ce 13 juin à 14h30 et le départ se fait place des Martyrs à Alès. Le village associatif y sera ouvert à partir de 11h jusqu'à 18h30 avec les stands d'associations de lutte et de prévention des discriminations, des ateliers et des lectures drag de contes pour enfants ainsi que de la musique. Toujours dans le cadre du mois des fiertés, le 13 juin, donc à partir de 16h30 à la maison Perséphone de Bessèges, il y aura la caravane du collectif de l'Ultra Violette qui organise une soirée de festivités en marge de la Pride d'Alès autour d'artistes locaux. Et le lendemain, donc dimanche 14 juin, à partir de 14h30, à la combine de la Grand Combe, la caravane du collectif de l'Ultra Violette organise une après-midi familiale avec des activités pour enfants, un concert et une table ronde à propos du militantisme queer en milieu rural. Doc Seven et le Café Occitan de Pompignan ont le plaisir de vous inviter à la projection du film Mon oncle Griffon en présence du réalisateur Guillaume Brouillet. C'est ce dimanche 14 juin, c'est à 17h à la salle polyvalente au rez-de-chaussée de la mairie de Pompignan. La projection sera suivie d'un échange avec Guillaume Brouillet. L'entrée est gratuite, participation volontaire, petit buffet apéritif. Et donc, deux mots sur le film quand même. L'annonce du départ à la retraite de mon oncle plonge la ferme familiale dans une crise de fond en faisant émerger d'autres enjeux. Le legs d'une tradition, l'incertitude du métier d'éleveur à l'ère actuelle, mais aussi l'exigence professionnelle et l'ouverture à d'autres pratiques agricoles. Mon oncle Griffon suit ce long parcours de transmission et de transition sur plus de 4 années. C'est donc ce dimanche 14 juin à 17h à Pompignan, à la salle polyvalente. L'association Pemehuekai présente une pièce de théâtre, L'exilé Maté Luna. C'est ce dimanche 14 juin, c'est à la salle polyvalente à Saint-Bosile-de-Putois. Écrite et créée en 1980 par le dramaturge et metteur en scène chilien Oscar Castro, fondateur du théâtre Aleph en France et au Chili, cette œuvre raconte l'histoire de Maté Luna, un réfugié chilien venu s'installer en France pour fuir la dictature de Pinochet. La création est sous la direction de Laura Fuentes Matus, réalisée dans le cadre de l'atelier de théâtre pour adultes de l'association Pemehuekai. Et ce texte est devenu le fil conducteur de l'apprentissage théâtral au sein de l'atelier. Cette représentation invite le public à partager un regard à la fois tendre, drôle et profondément humain sur le parcours de celles et ceux qui ont dû quitter leur pays pour construire leur vie ailleurs. Ça dure à peu près 1h15, c'est tout public à partir de 12 ans, l'entrée est gratuite, la participation est libre. Vous pouvez avoir plus d'infos au 07 87 81 76 54. Sinon, ce dimanche 14 juin, toujours au Vigan, à l'auditorium de la cité scolaire André Chanson, c'est Amaury Fayet Nola Quartet avec Erlin Reilly. Erlin Reilly, c'est le batteur iconique de Wynton Marsalis et de Ahmad Jamal. Donc ce dimanche, en clôture de leur tournée européenne, c'est l'occasion unique de voir Erlin Reilly accompagner Amaury Faye en France pour cette année 2026. Donc c'est ce dimanche 14 juin à l'auditorium de la cité scolaire André Chanson. Sinon, ce lundi 15 juin, sur le parking du boulodrome José Garcia à Ganges, l'association Les Déculassés traverse le département pour faire une escale cambouis à Ganges. C'est pour vous proposer une journée 100% mécanique pour vous aider en cas de problème avec votre voiture et répondre à toutes vos questions de mécanique auto. Durant la journée, vous pourrez retrouver un atelier d'initiation à la mécanique automobile de 9h à 11h. Pour être plus autonome avec sa voiture, comprendre le fonctionnement d'un moteur, avoir les bases sur l'entretien, mieux gérer les situations d'urgence, comme problème de démarrage, pneus crevés, etc. C'est un atelier gratuit et sur inscription sur le site web Les Déculassés, E-E-S à la fin, .org. Et il y aura également une permanence de conseils de 14h à 19h. Voilà, un bruit bizarre ou un voyant allumé, une ampoule cassée, des pneus usés ou dégonflés, un projet d'achat d'une voiture d'occasion, une question sur un devis ou sur le contrôle technique. Bref, envie de découvrir son moteur et apprendre à faire ses niveaux, elles sont là pour répondre à vos questions. C'est en accès libre, avec ou sans voiture, pas de réparation sur place. Donc rendez-vous lundi 15 juin sur le parking du boulodrome José Garcia à Ganges pour croiser les déculassés. Un tour du côté du cinéma itinérant Cévennes avec le circuit Cinéco. Ils seront à Saint-Frézal de Ventalon ce vendredi 12 juin à 21h pour la projection du film Une bataille après l'autre. Une bataille après l'autre sera également projetée à 21h à Saint-Germain-de-Calbert le samedi 13 et à Sainte-Croix-Vallée-Française le dimanche 14 à 21h, mais également samedi à 21h à Chamborigo. Voilà tout le détail de leur programme sur le www.cineco.org. On en a fini avec l'agenda culturel de ce jour. Il ne me reste plus qu'à vous souhaiter une bonne continuation à toutes et à tous à l'écoute de Radio Escapade, bien sûr.
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7: Dans le cadre du dispositif Artistes au collège, créé, animé et financé par le conseil départemental du Gard, en partenariat étroit avec la Verrerie d'Alès, Pôle National Cirque Occitanie, la compagnie circassienne Equidistante était accueillie en résidence depuis le 15 décembre 2025 et jusqu'au 10 avril 2026. Tout cela au collège Le Castellas à Bessèges, dans le département du Gard. Nous sommes donc allés à la soirée de clôture de cette résidence et vous proposons une rencontre avec Valentina Santori, directrice de la compagnie Equidistante, et Colline Linder, musicienne qui participait toutes deux à cette résidence. Valentina Santori nous fait le point et le bilan sur cette résidence.
8: Mais c'est super parce qu'on est vraiment en contact avec les élèves, un monde qu'on ne connaît pas trop, mais qu'il est très poreux avec ce qu'on fait, et chaque fois ça nous donne la sensation d'amener un petit brique. Rentrer dans un établissement et l'ont un peu secoué. On a grave de la chance, du coup, avec les élèves avec nous, peut-être ils sont plus gentils et on les fait faire du jonglage, de la danse, et voilà, et on les voit pas tous les jours. Du coup, notre travail, c'est très différent. Je trouve que c'est toujours, par exemple, ici, c'était en restitution d'atelier parce qu'on n'a pas pu faire un vrai spectacle, mais c'est toujours bien que les élèves puissent partager ce qu'ils ont appris. Ça les donne aussi des petites sensations.
7: Parce qu'un travail de résidence, à la fin, on donne le résultat, mais un résultat résultat partiel, évidemment.
8: C'est en étape de travail. Notre spectacle il sort en mai 2027. Du coup, il nous reste encore plus que 2/3 du parcours. Du coup, c'est des bribes de matière qui peut-être ils vont complètement disparaître, peut-être pas.
7: Colin Linder, dans cette équipe d'Equidistante, joue de la musique. Alors, vous êtes aussi une part importante hein, dans ce spectacle que vous proposez. Alors, c'est une résidence. Comment ça s'est vécu, la résidence, avec l'équipe, avec les filles ?
9: Eh bien, c'est assez fort émotionnellement. Je pense qu'il y a vraiment, comme on parle de ce sujet-là, de la place et des liens, on est parti de nous, vraiment, de nos individus, de nos singularités, en fait, par rapport à cette question-là de la place, de comment on est dans le monde, qu'est-ce qui fait qu'on se sent chez nous ou qu'on se sent bien. Donc, ça a été beaucoup de collectage, de discussions aussi. Donc, c'est assez fort de rencontres où on arrive vite dans de l'intime pour ensuite partir vers des choses plus universelles sur cette idée du lien, de comment on fait pour traverser, pour fabriquer ensemble.
7: C'était Colin Linder, musicienne, et précédemment Valentina Santori, directrice de la compagnie Equidistante, en résidence au collège La Castellas de Bessèges. Ce numéro de 180 secondes a été réalisé par Radio Intervalle pour l'Assemblée régionale des radios associatives dans le cadre d'un partenariat avec la région Occitanie-Pyrénées-Méditerranée.
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10: Et on enchaîne sans plus tarder, pas de pause musicale parce qu'on est un petit peu en retard, c'est l'heure de retrouver les nouvelles du monde.
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10: Bonjour à toutes et à tous, bienvenue dans les nouvelles du monde pour ce jeudi 11 juin 2026. Et promis, même si on fait le journaliste, on va essayer de vous maintenir en bon état de forme pour une activité intellectuelle. Alors, bah on va commencer sans plus tarder avec une bonne petite dose, comme régulièrement, de guerre. Et sur fond de racisme, on part d'abord en Irlande ou à Belfast. En nord de l'Irlande, une nouvelle nuit de violence a eu lieu cette nuit après une attaque au couteau pour laquelle un réfugié soudanais avait été inculpé. Des émeutes donc anti-immigrés hein, qui visent clairement les communautés immigrées avaient déjà eu lieu dans la nuit de mardi à mercredi dans cette capitale nord-irlandaise, suite donc à l'attaque au couteau qui a eu lieu lundi soir. D'importants moyens policiers ont été déployés de plus. Au total, plus d'une centaine de manifestants se sont rassemblés en plusieurs points de Belfast, parfois pacifiquement. Mais la situation a encore été très tendue dès le début de la soirée, notamment dans une rue au nord de la capitale de Belfast, où une importante présence policière a été déployée. L'AFP était sur place. Les manifestants ont lancé des projectiles, des briques et des bouteilles de verre sur les forces de l'ordre, et ils ont incendié au moins une poubelle. La police a fait l'usage d'un canon à eau pour disperser la foule. Donc c'était quand même moins grave, le centre de Belfast a été épargné par les violences, contrairement à la nuit de mardi à mercredi, où s'étaient déroulées ces énormes émeutes anti-immigrés, hein, déclenchées donc après cette attaque au couteau lundi soir, qui n'a pas coûté la vie à la victime, mais quand même, il est à l'hôpital dans un état grave. C'est la victime d'ailleurs de cette agression, il s'appelle Stephen Ogilvie, il a perdu un œil dans l'attaque. Il est encore hospitalisé et dans un état stable, c'est ce qu'on en prenait hier soir par sa famille. Mais la famille se dit dégoûtée par les scènes de violence qui se sont déroulées la veille et donc au nom de la vengeance hein, pour ce qu'avait subi donc, ce Stephen Ogilvie. Ces émeutes à nature xénophobe ont été qualifiées de choquantes aussi par le Premier ministre travailliste britannique, Keir Starmer, et la police nord-irlandaise annonçait donc la mobilisation d'effectifs en plus avec des renforts venus du reste du Royaume-Uni qui devaient arriver également aujourd'hui dans la journée. Les appels à manifester dans la rue, en tout cas, qui ont donc déclenché une partie et amplifié ces émeutes xénophobes, avaient été relayés par des figures d'extrême droite sur les réseaux sociaux, hein, notamment Tommy Robinson, le militant britannique qui s'appelle pour de vrai Stephen Yaxley Lennon, et aussi Elon Musk, le milliardaire américain. tous deux bien évidemment tranquilles derrière leur clavier, l'un je crois en Russie et l'autre certainement aux États-Unis. Malgré les appels au calme, la tension était donc encore palpable hier soir à Belfast, où de nombreux magasins et restaurants avaient baissé le rideau. Les rues du centre-ville étaient désertées. Des graffitis islamophobes s'affichaient sur plusieurs murs et rideaux métalliques des commerces du quartier, où un bus avait été ravagé par les flammes la veille. Les violences, si on revient donc à celles de mardi soir, elles étaient survenues après la diffusion donc, d'une vidéo de cette attaque au couteau qui a eu lieu le lundi. On voyait l'assaillant d'origine soudanaise assis sur un homme à terre en sang en lui portant des coups. Les autorités ont dénoncé le rôle des réseaux sociaux et accusé certains d'avoir attisé la colère en ligne. D'ailleurs, le régulateur des médias anglais, Ofcom, un peu l'Arcom de chez nous, a mis en garde les plateformes de diffusion en leur rappelant leurs obligations légales. La police a aussi prévenu que de diffuser sur les réseaux sociaux des adresses de ressortissants étrangers pourrait constituer une infraction pénale. La ministre de la Justice nord-irlandaise, Naomi Long, accusait justement ceux qui, sur les réseaux sociaux, instrumentalisaient la peur légitime que les gens ressentent face à ces événements. Et elle dénonce donc le racisme présent derrière les violences de ces nuits. Le suspect de cette attaque, donc, il s'appelle Hadi Al-Odid, un Soudanais âgé de 30 ans. Il comparaissait hier matin devant un juge à Belfast, inculpé notamment pour tentative de meurtre. Il a refusé la présence d'un avocat. Il était accompagné d'un interprète arabophone. Suite à l'audience, il a donc été maintenu en détention jusqu'à sa prochaine comparution qui est pour l'instant prévue le 8 juillet. Ses motivations restent floues, mais la police a écarté à ce stade la piste terroriste. Il était arrivé en 2023 en Irlande du Nord et il avait le statut de réfugié avec un titre de séjour valide jusqu'en 2028 selon le ministère de l'Intérieur. Il était arrivé au Royaume-Uni via la République d'Irlande après être venu de Paris. Trois hommes ont été inculpés mardi soir à Glasgow en Écosse, eux aussi pour des violences au cours desquelles des gens ont été attaqués à cause de la couleur de leur peau. Selon la police, des fidèles musulmans ont dû être enfermés dans une mosquée par mesure de sécurité. Et au sud de l'Angleterre, à Southampton, une semaine de manifestations émaillées de veillance avait aussi secoué la ville. C'était en décembre 2025, suite à ce que les gens dénonçaient comme la gestion par la police locale du meurtre d'un jeune étudiant blanc par un jeune homme sikh. On part maintenant encore à l'étranger, en Cisjordanie plus précisément, où des colons israéliens, on a vu les images vidéo, incendient les champs d'un village chrétien, le dernier village chrétien de Cisjordanie. C'est le village de Taïbeh qui, dans la nuit du 9 au 10 juin, a vu ses pâturages partir en flammes suite à l'incendie provoqué par des colons israéliens. Donc on est dans ce village de Taïbeh en Cisjordanie qui est la cible d'attaques répétées et ce depuis l'implantation d'une colonie israélienne à proximité. Et d'ailleurs quelques heures avant, l'ONU publiait un rapport qui déplore la recrudescence des exactions commises par les colons ainsi que la complicité de l'armée israélienne dans celle-ci. Depuis l'implantation il y a plusieurs mois donc d'une nouvelle colonie israélienne à proximité de Taïbeh, ce village de plus de 1300 habitants majoritairement chrétiens, les attaques ne cessent de se répéter. L'année dernière, des colons avaient incendié sa principale église ainsi que le cimetière adjacent. Cette attaque avait alors suscité une rare condamnation de la part de l'ambassadeur des États-Unis en Israël, Mike Huckabee, qui est pourtant un fervent partisan des colonies israéliennes. Mais cela n'a pas empêché les attaques de se poursuivre, rappelle le média Middle East Eye. Taïbeh est un village ancien dont l'histoire remonterait à la période cananéenne, c'est-à-dire plus de 3000 ans en arrière. Il est connu pour ses vastes terres pastorales, ce qui attirerait l'attention des colons qui, avec le soutien donc de l'armée israélienne, progressivement ont empiété sur ces champs. Ce dernier incident s'inscrit dans un contexte de recrudescence des violences perpétrées par les colons israéliens depuis les attaques du Hamas en 2023 et la guerre à Gaza. Le média Middle East Eye toujours rapporte que les colons mènent désormais des attaques quasiment quotidiennes contre les villages et les communautés palestiniennes, notamment du vandalisme, des incendies criminels, des déplacements forcés et des agressions physiques, parfois même à l'aide d'armes à feu. Malgré, je vous le disais, cette commission d'enquête qui a été mandatée par les Nations Unies et qui a soumis son rapport au Conseil des droits de l'homme de l'ONU, en pointant du doigt la responsabilité du gouvernement israélien dans les exactions des colons en Cisjordanie et à Jérusalem-Est, l'escalade continue. Selon ce rapport, 7 Palestiniens sont morts en 2025, 832 autres blessés, soit une hausse de 130% des victimes en un an. Selon les enquêteurs onusiens, cette tendance s'est poursuivie cette année avec des attaques perpétrées, je vous le disais, quotidiennement. Et non loin de là, en Iran, visiblement, les États-Unis passent à la diplomatie coercitive, un nouveau terme, et bombardent à nouveau l'Iran. Trump perd patience face à des négociations qui s'éternisent. Il a donc ordonné une nouvelle série de frappes sur l'Iran pour mettre la pression sur le régime des Mollahs. C'était dans la nuit, là, vers minuit 45 ce jeudi, que les États-Unis ont commencé à bombarder l'Iran pour la deuxième nuit d'affilée. Le nombre des victimes n'a pas encore été communiqué. L'attaque de la veille, donc du mercredi, elle répondait au crash d'un hélicoptère américain. Cette fois-ci, explique The New York Times, Donald Trump et le ministre de la Défense, Pete Hegseth, ont fait comprendre que les dernières frappes ne constituaient pas des représailles à une opération militaire, mais qu'elles visaient à mettre la pression sur Téhéran. Voilà, des nuances hein, dans les bombes. Le Pentagone a présenté les attaques comme un acte de diplomatie coercitive pour forcer les Iraniens à des concessions à la table des négociations. Je continue à citer les propos de Hegseth, le ministre de la Guerre, qui fait bien son boulot. Si nous avons besoin de négocier avec des bombes, dit-il, nous négocierons avec des bombes. Nous excellons dans le domaine plus que n'importe quel autre pays dans le monde. Et il s'en vante. Plus tôt, le président Donald Trump lui avait exprimé sa frustration quant au rythme des négociations, en prévenant que l'Iran allait payer le prix si les discussions étaient trop laborieuses. Tout ce que Téhéran a à faire, dit-il, c'est signer un bout de papier, insiste le président américain, qui a pourtant répété il n'y a pas longtemps, ces derniers mois, qu'un accord était proche, visiblement pas si proche que ça. Il n'a pas renoncé à la diplomatie, mais sa patience a des limites, explique le quotidien. Le New York Times se demande si les chances d'une avancée diplomatique vont augmenter. En tout cas, elles se sont assombries, notamment quand une délégation de médiateurs qataris a quitté Téhéran hier soir sans avoir fait aucun progrès. Ces frappes de cette nuit pourraient justement peut-être ébranler un cessez-le-feu de 2 mois déjà fragile, s'inquiète par la chaîne CBS News. Car en effet, les échanges de tirs ont continué depuis le cessez-le-feu, mais ils avaient au moins préservé les deux nations d'attaques d'envergure. Donald Trump a aussi confié aux journalistes que ces bombardements avaient ciblé donc des zones à une cinquantaine de kilomètres de la capitale Téhéran et aussi le sud-ouest du golfe arabo-persique. Les bombardements ont cessé dans la nuit là, de jeudi, mais ils n'écartent pas une rapide escalade des opérations militaires si l'Iran ne signe pas un accord. Et du côté iranien, du coup, les gardiens de la Révolution, eux, expliquent avoir riposté, notamment en attaquant des bases à Bahreïn et au Koweït. 18 cibles importantes appartenant à l'armée américaine ont été touchées, disent-ils. Avant ces frappes, le représentant iranien aux Nations Unies, Amir Saïd Iravani, prévenait que son pays n'avait jamais négocié sous la menace et la pression. Téhéran assure avoir fermé le détroit d'Ormuz en représailles, mais l'armée américaine, elle, dément la fermeture. Voilà tout ce que j'ai à vous offrir, des infos super fiables. Je vous laisse vous débrouiller avec tout ça.
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10: Et on finit ce petit point sur la guerre au Moyen-Orient en parlant du Liban où des frappes israéliennes ont fait au moins 12 morts hier. Israël a poursuivi ses frappes au Liban malgré l'annonce le 4 juin dernier d'un accord entre Israël et le Liban donc pour un nouveau cessez-le-feu. Du cessez-le-feu, visiblement, ça ne marche que dans un sens. L'armée israélienne donc continue ses raids sur le pays. Le Hezbollah, lui, revendique des attaques quotidiennes contre ses forces dans le sud. On dénombre plus de 3500 attaques aériennes d'Israël sur le Liban depuis le fameux cessez-le-feu. Et c'est la question patrimoniale qui arrive en tout cas jusqu'à nos médias. Les patrimoines, notamment archéologiques, présents sur place, hein, suite à une réunion des États membres de l'agence de l'ONU organisée lundi soir, donc à l'UNESCO, un soutien financier a été demandé pour préserver l'accès à l'éducation, à la culture et au patrimoine du Liban, qui est donc en ce moment donné bombardé par l'armée israélienne, puisqu'en effet, il semble que les destructions deviennent l'objectif principal de ces frappes. C'est le patrimoine en péril, victime de la guerre. Des sites archéologiques, mais aussi des lieux de culte ou des moments historiques ont été endommagés et détruits, donc visiblement visés. Pour les spécialistes, c'est justement la mémoire de ces lieux et de ces communautés qui est menacée à travers ces destructions. Le dernier en date donc, de ce dimanche, c'est le site de Tyr, T-Y-R, qui a été touché par des frappes avec le plus grand dommage depuis le début de la guerre. C'est ce qu'explique le directeur des sites archéologiques dans le sud du Liban, Ali Badawi. On est à une vingtaine de kilomètres de la frontière avec Israël. Et Tyr, c'est une des plus anciennes cités du monde méditerranéen. Elle est inscrite de fait au patrimoine mondial de l'UNESCO, avec deux sites protégés. La ville est la cible d'une campagne de frappe israélienne depuis le début de la guerre avec le Hezbollah, qui est datée au 2 mars. L'armée israélienne avait émis un nouvel ordre d'évacuation ce dimanche 7 juin, justement pour une zone incluant l'un de ces deux sites, lesquels comprennent des vestiges romains. Et elle a ensuite mené les frappes comme promis. Pour ce qui est de la levée de fonds de mettre en place des protections, suite aux demandes de l'UNESCO, la France, elle, a promis une enveloppe de 200 000 euros. Mais à quoi vont-ils servir ? Mystère. On sort du Moyen-Orient, mais on reste dans la guerre avec cette petite brève qui s'intéresse à la planète entière et à la guerre nucléaire, puisqu'une nouvelle course aux armements nucléaires s'annonce. C'est en tout cas ce qu'alertent les observateurs à travers la ICAN, c'est la campagne internationale pour l'abolition des armes nucléaires. Les dépenses mondiales, donc qu'ils ont épluchées, qui sont liées aux arsenaux nucléaires, ont atteint un niveau record en 2025. Ce rapport a été publié ce 9 juin, donc par l'ICAN, et il s'y intéresse aux 9 États qui sont dotés de l'arme nucléaire. Je vous les rappelle, les États-Unis, la Russie, la Chine, le Royaume-Uni, la France, l'Inde, l'Israël, le Pakistan et la Corée du Nord. Eh bien, ces 9 pays ont consacré en 2025 presque 120 milliards de dollars à leurs arsenaux, ce qui fait 19% de plus par rapport à 2024. En parallèle, un rapport du CIPRI, c'est l'Institut international de recherche sur la paix, qui est basé à Stockholm, et publié aussi ce 9 juin, alerte sur justement l'aggravation du risque nucléaire mondial. Les puissances nucléaires disposent aujourd'hui d'environ 12 187 ogives nucléaires, dont 9 745 qui sont stockés en vue d'un usage potentiel. Le CIPRI observe que le rythme du démantèlement ralentit alors que le déploiement de nouvelles armes s'accélère. Les États-Unis sont en tête et de loin, premier investisseur avec 70 milliards de dollars dépensés en 2025. Ensuite, en numéro 2, c'est la Chine, mais avec 13 milliards. Ensuite, le Royaume-Uni, 12,6 et la Russie, 9,5 milliards. Washington et Moscou pris ensemble, ça représente 83% des stocks mondiaux d'armes nucléaires. Donc la guerre froide n'est pas finie. Le CIPRI estime également d'ailleurs que la Chine, de son côté, développe son arsenal plus rapidement que tout le monde et que justement elle pourrait atteindre d'ici 2030 un niveau de missiles balistiques intercontinentaux qui ressemblerait à peu près au niveau de ce qu'il y a aux États-Unis ou à la Russie. Donc un troisième dans la course. Selon Suzy Snyder, qui est directrice des programmes de l'ICAN et qui est donc la co-autrice de ce rapport, la forte hausse des dépenses consacrées aux arsenaux nucléaires, tout cela combiné aux inquiétudes liées au rôle potentiel de l'intelligence artificielle dans l'accélération des décisions de l'emploi justement de cette arme nucléaire, tout ça, dit-elle, est profondément préoccupant. Elle a clairement dit même « je suis terrifiée ».
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10: Ouais, un peu terrifiant. Allez, on revient sur des choses un peu plus petites, à notre niveau, à notre échelle. On repart à Carpentras. Je vous ai parlé mardi de la fin des subventions accordées au planning familial par le nouveau maire Rassemblement National de cette ville de Carpentras, dans le Vaucluse. Eh bien, maintenant, il a mis fin à la ferme municipale bio qui alimentait les cantines de la ville. Je suis anéanti, c'était notre plus beau projet, se désole l'ancien élu d'hiver gauche à l'agriculture pour la mairie de Carpentras, Olivier Seyt, qui avait donc porté ce projet. C'est une ferme municipale qui alimentait depuis 2023 donc les cantines scolaires de Carpentras, où il y a 30 000 habitants, et il a pris fin ce 1er juin, suite à la décision donc du nouveau maire RN, Hervé de Lepineau, qui a été élu avec un peu plus de 50% des suffrages au second tour des municipales de cette année. La ferme municipale était donc en gestion directe par une régie agricole, des employés municipaux, avec deux agents de la mairie qui cultivaient des légumes bio sur une surface de 2 hectares. Ça permettait de fournir 25% des légumes servis dans les cantines, ce qui représentait 1600 repas par jour pour les enfants. Et leur objectif était d'atteindre les 100% à terme, grâce à notamment une surface totale de 6,5 hectares qu'ils auraient mis en culture. En s'appuyant entre autres sur cette production agricole bio, la restauration collective proposait ainsi 42% de produits bio, ce qui est bien au-dessus des 20% qui sont eux obligatoires puisqu'ils ont été inscrits dans la loi Egalim qui date de 2018. Le 20 mai dernier, les agents ont été informés qu'il n'y aurait plus de régie agricole au 1er juin. Rappelle cet élu qui ne décolère pas. Le maire Hervé de Lépineau a décidé seul, sans aucun débat en conseil municipal, ni consultation du personnel de la mairie, des communautés éducatives ou bien des familles. Il se justifie en invoquant encore des raisons budgétaires. L'argument, le même d'ailleurs sur lequel s'était appuyé son conseil municipal vendredi dernier, pour voter la suppression de 300 000 euros de subventions qui allaient à des associations culturelles et sociales, dont les 3 000 euros dont je vous ai parlé, qui concernaient le planning familial. Il précise que la mairie doit se recentrer sur des missions régaliennes et des missions essentielles de la collectivité en manque de personnel. Vous aurez compris, a priori, ils vont aller faire de la sécurité. Les anciens élus tiennent à rappeler que leur projet était d'ailleurs aussi pédagogique que social, puisqu'ils faisaient venir les enfants sur la ferme pour faire les terres, pour faire les récoltes qu'ils allaient ensuite manger. Il y a des enfants qui ne savent aujourd'hui pas ce qu'est une salade ou une tomate, et c'est donc aussi un chouette moment pour eux. Les agents de la régie, donc qui travaillaient les deux, qui travaillaient sur la ferme, allaient aussi dans les écoles pour installer des potagers ou planter des arbres fruitiers avec les élèves. Les produits de la ferme devaient aussi bénéficier aux plus pauvres, puisque dans l'été, il y aurait eu des paniers, comme il n'y a plus de cantine, qui auraient été donnés sur des critères sociaux avec le CCAS local. Voilà donc un projet qui s'arrête. Côté parents d'élèves, presque aucune réaction, en tout cas pas officielle, sur la place publique ni sur les réseaux sociaux, à part quelques commentaires qui suivent un petit peu ce qu'on a souvent sous les commentaires, c'est-à-dire beaucoup d'extrême droite face au poste de l'ancien élu. Une dizaine d'associations de parents d'élèves sur les écoles, les 10 écoles du territoire ont été contactées par les journalistes, mais aucune n'a souhaité s'exprimer. Visiblement, on a un petit peu peur des représailles. Certains parents, quand même, se sont désolés, mais sous couvert d'anonymat. Par exemple, celui-ci, un père, hein, qui a été lui aussi demandé l'anonymat, il a dit « c'est comme ça, quand on met le feu dans les urnes, ça brûle ». Pour Michel Blanchard, la vision de l'agriculture de l'extrême droite n'est pas celle de l'avenir pour le bien-être et la santé. Le maire d'Arcarpentras avait été élu député en 2022, et d'ailleurs, si on regarde ce qu'il avait fait au niveau de l'Assemblée nationale, il n'avait transmis des questions au gouvernement en matière d'agriculture que pour défendre l'usage des pesticides qui allait être interdit, et sur les preuves emblématiques cultures de fraises et de cerises de la région, donc les intérêts encore des gros exploitants.
15: Audi, Panem, quid meliora. Ça veut rien dire, mais je trouve que ça boucle bien.
10: On va parler des CAUE maintenant, on est dans une thématique pas loin, puisque ce sont des organisations qui aident les mairies dans leurs projets écologiques et qui sont en bien mauvaise posture, presque un démantèlement même en cours. Ce sont des structures locales donc dédiées à l'écologie, ce sont des conseils d'architecture, d'urbanisme et de l'environnement qui sont présents dans chaque département et qui sont là pour conseiller gratuitement des mairies ou des particuliers pour intégrer des questions environnementales dans leurs projets de construction. Encore un nouveau donc de ces CAUE risque de fermer. Il y avait déjà eu celui de la Manche qui avait fermé ses portes fin 2025. Bien maintenant, c'est en Gironde que le CAUE est menacé de liquidation avec un nouveau projet de licenciement pour cet été, équivalent à une perte de 60% de leurs effectifs initiaux. Autant dire une condamnation à la fermeture pure et simple. C'est ce qu'explique dans son communiqué la CGT, donc des CAUE. Au total, ça représente 10 nouveaux emplois supprimés en plus des 6 qui étaient déjà actés pour 2025. Et donc, je vous le disais, c'est une tendance nationale, puisqu'à l'échelle du territoire, la Fédération nationale des CAUE craignait au moins une centaine de postes supprimés fin 2025. Et le pire, c'est que cette situation provient a priori d'un problème administratif. Là, on est dans du pur Brésil, un problème ubuesque que Reporter, le journal, avait déjà documenté l'année dernière. Alors, les CAUE sont financés par une partie de la taxe d'aménagement. Cette taxe est prélevée par l'État, puis reversée au département. Il y avait justement une réforme dans les modalités de prélèvement de cette taxe d'aménagement. C'est ce qui a provoqué un gros trou dans les caisses, un manque à gagner d'environ 630 millions fin 2025, d'où l'impossibilité de payer les salaires. Or, ce problème était visiblement administratif et aussi technique. Il n'est toujours pas réglé. En gros, je vous fais un petit résumé, mais une simple petite ligne dans la loi de finances de 2021 a changé l'affectation donc, de cette taxe. Elle a transféré l'organisme responsable de la collecte de la taxe Elle était auparavant par les DDTM et elle est passée à les DGFiP, la Direction Générale des Finances Publiques. Et un rapport parlementaire du mois de juin 2025 déjà pointait justement des dysfonctionnements graves dans les modalités de collecte de la taxe, en résumant donc toutes les raisons de cette pagaille. Bah déjà, c'est un problème de poste, tout simplement. Les fonctionnaires qui étaient nécessaires à mettre en place, parce que c'est quand même du boulot de paperasse, etc., n'ont pas été transférés au ministère des Finances. Donc, le savoir-faire qu'avaient les agents du ministère de la Transition écologique, qui se sont retrouvés dépossédés, bah c'est en partie perdu en chemin. Et en plus, ils ont mis en place un nouveau logiciel censé tout simplifier, certainement là aussi financé chez une boîte privée. Et bien en fait, visiblement, le nouveau logiciel est très compliqué et il a eu l'effet inverse. Bref, c'est toujours la pagaille et en attendant, pas d'argent pour payer ses postes. Donc des CAU ferment en attendant, ce qui implique, vous l'avez compris, beaucoup moins de possibilités pour les mairies, les particuliers dans les départements, d'obtenir des informations, des aides, etc. pour des démarches écologiques. Face à cette situation, la CGT des CAU appelle, elle, à une mobilisation nationale et ça sera ce 16 juin.
16: Il y a de quoi se vendre la gueule, non ?
10: Allez, on termine par une bonne nouvelle pour eux, en tout cas, et puis on va refaire un petit peu d'histoire en Nouvelle-Calédonie. C'est le mouvement Kanak qui célèbre une victoire en demi-teinte, on va dire. Mais en tout cas, quand même, pour ceux qui étaient emprisonnés, c'est une bonne nouvelle, puisque les poursuites contre 14 militants qui ont été déportés en France en 2024 sont maintenant abandonnées. Mais la décision, vous l'aurez compris, arrive quand même bien tard, hein, 2 ans après. C'était ce 5 juin, soit 2 ans après le soulèvement en Kanaky et des arrestations massives de manifestants, que les juges d'instruction ont annoncé une ordonnance de non-lieu général pour 14 indépendantistes poursuivis. Ceux-ci étaient accusés de terrorisme, puis mis en examen pour des faits criminels commis en bande organisée, et ils ont été enfermés dans des prisons françaises, donc à plusieurs milliers de kilomètres de chez eux, sans voir leur famille, évidemment, en tout cas on ne leur a pas payé des allers-retours en avion. Ils ont donc finalement été exonérés de toute responsabilité pénale et peuvent rentrer chez eux. On va remonter en arrière quand même, parce que l'histoire n'est pas finie sur place. On repart en mai 2024 avec ce soulèvement qui éclate sur l'archipel de Kanaky, donc on est dans l'océan Pacifique, le territoire renommé Nouvelle-Calédonie par la France, qui l'a colonisé à partir de 1853. En 2021, les indépendantistes de l'île boycottent un référendum sur l'autodétermination du pays. Et en parallèle, la crise sanitaire, donc le Covid, accentue les inégalités de territoire sur cet archipel, à savoir que 20% des habitants vivent sous le seuil de pauvreté et que le revenu médian des non-Kanaks, donc les métropolitains qui viennent souvent de France, est 2 fois plus élevé que celui des Kanaks. Ceux-ci se retrouvent donc marginalisés sur leurs terres et se retrouvent en situation toujours de colonisation, on va dire, en tout cas, dans ses effets économiques. Le gouvernement français passe alors en force avec cette histoire de référendum, avec ce qu'on a appelé le dégel du corps électoral, qui permet justement à des personnes qui se sont installées, je ne me rappelle plus de la durée, mais globalement récemment, donc pas de famille issue de l'île, de pouvoir voter, ce qui place donc les Kanaks en minorité chez eux, et donc le référendum forcément a une issue qu'on devine facilement dans le sens de non-indépendance et de rester dans la France. Macron détruit donc avec ce mouvement de longues années de négociations et de compromis, hein, et comme il fallait s'y attendre, c'est l'embrasement populaire, les routes sont bloquées, les actions se multiplient, des blindés de la gendarmerie sont déployés. Plus de 2500 personnes sont arrêtées dans les suites de ces violences, des dizaines blessées par balles, hein, dont 12 Kanaks quand même tués par des gendarmes ou des colons armés. Parmi les personnes arrêtées se trouvent 80 détenus, dont des figures du mouvement, hein, le leader indépendantiste Christian Tin notamment, et ceux-ci sont transférés de force dans des prisons ici en métropole, donc à 17 000 km de leur archipel quand même. Ces déportations d'ailleurs sont caractéristiques d'une forme de répression qui sépare les familles et arrache les détenus à leur territoire, causant de sévères dommages psychologiques qui s'apparentent à un traitement inhumain. Par exemple, une des détenues qui s'appelle Brenda Wanabo Ipeze explique avoir subi des conditions d'arrestation et d'incarcération dégradantes, par exemple des menottages systématiques, même aux toilettes ou pour dormir. Donc une forme de répression avant même d'avoir été jugé. Alors, tous ces militants ont fait la cible de la répression à travers notamment leur appartenance ou pas à la CCAT. La CCAT, c'est la cellule de coordination des actions de terrain. une vieille organisation dont la mission était d'organiser la mobilisation contre ce projet de dégel du corps électoral, donc une vieille organisation qui a été remise un petit peu en action par rapport à cette réalité. En 2024, elle trouve une forme d'autonomie en refusant des compromis, tout en mobilisant la jeunesse kanak, donc une frange assez radicale du mouvement, qui dérange profondément donc le pouvoir français. C'est pour cela qu'elle a été démantelée sur la base de procédures aussi expéditives que vides sur le plan juridique, et qu'en juin 2025, suite à un an d'emprisonnement, Christian Tin et trois autres représentants de ce CCAT avaient finalement été remis en liberté, ce qui montrait que l'affaire commençait un petit peu à se dégonfler, mais ils avaient quand même déjà fait une année derrière les barreaux. D'ailleurs, à noter que pendant leur détention, un des détenus a perdu la vie, Frédéric Groschin, un militant indépendantiste qui avait été emprisonné en juin 2023. Il avait 31 ans, n'avait pas vu sa famille depuis 2 ans. Il est mort en février dernier dans une prison de Bourgogne, loin de sa terre natale. D'ailleurs, continue cet article qui a été rédigé par Contre-Attaque. Dans un élan d'irrespect à sa mémoire, l'État français ne daigne même pas en informer ses proches. Ceux-ci ont appris sa mort par un hasard 3 jours après le décès. Une mort naturelle d'après l'autopsie, faute en tout cas d'un suivi médical adapté. Si la décision des juges était arrivée plus tôt, donc le non-lieu, Frédéric aurait peut-être pu rentrer chez lui et surtout aurait pu bénéficier de soins, il serait en vie. Aujourd'hui, les différents chefs d'inculpation, donc c'était association de malfaiteurs et insurrection au sens pénal du terme, donc des violences destinées à mettre en péril la République, sont tombés, le parquet a fait, ont été abandonnés. Même si le parquet fait appel de cette décision de non-lieu, l'abandon des poursuites reste quand même une victoire pour le camp indépendantiste. Et on espère, et les avocats pensent qu'elle devra servir de point d'appui pour exiger la libération et l'amnistie des 2500 personnes qui ont été arrêtées et des 243 incarcérés suite à cet embrasement de l'île. À noter qu'il y a toujours une soixantaine de Kanaks déportés ici, en prison, dans des prisons en métropole. Donc, je vous le rappelle, sans visite possible de la famille, à moins de faire le voyage qui coûte des milliers d'euros et d'obtenir un droit de visite.
17: C'est pour ça.
18: Ça ne veut plus rien dire, hein ?
19: C'est pour ça que je crois que j'ai besoin d'un petit remontant. Je vais demander un petit café, c'est pour ça.
10: Allez, on a terminé ces nouvelles du monde. Effectivement, un petit remontant, on va se faire ça en musique avec un petit featuring qui vient de sortir sur les réseaux sociaux, sur YouTube même. C'est Tom Morello, le guitariste feu de Rage Against the Machine, qui a fait un duo avec Serge Tanakian, lui chanteur de System of a Down, un petit Rage Against the System, on va dire. Ça fait plaisir et le morceau s'appelle Adjourn It.

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À 15h30, nous aurons un rendez-vous en studio en direct, un escapadez-vous pour vous présenter un lieu qui s'appelle L'Intention sur la commune de Crosse. À 17h, c'est l'apéro platine, le dernier de la saison. Il y aura Joe qui viendra avec des vinyles et moi et Fab aussi. On va me poser quelques galettes, voilà, pour finir cette belle saison de DJ. Et ensuite, eh bien, vous avez rendez-vous à 21h avec la rediff d'Ethno Vibro qui était dans les ruelles de Sauve le week-end dernier pour les violons populaires. Voilà, vous savez tout. Et on repart avec un petit classique, les VRP, c'est le roi de la route.

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0: Il est 14h01 sur les ondes de Radio Escapade. Je ne vous fais pas l'offense de nommer le titre et le groupe qui viennent de partager ce petit moment de musique avec nous. Vous les retrouverez tout seul. Bruno est en studio avec nous pour démarrer son émission Écriture dessinée. Bonjour Bruno.
1: C'est le groupe qui avait renvoyé Robert Smith des cures dans son bac à sable. Bon, ça c'est même. C'est un point de vue. Mais en tout cas... Je suis content de passer juste après eux. Alors, aujourd'hui, on va parler, bien sûr, de bande dessinée, mais aussi de théâtre. Alors, la bande dessinée est régulièrement rapprochée du cinéma pour des raisons de valeur de plan similaires, sans tenir compte de l'importance du récit. La fragilité des hommes de Vincent Zabus et de Nicobi affirme au contraire la proximité de la bande dessinée avec le théâtre. Présence des personnages, force des dialogues, économie de la mise en scène, autant de raisons de rencontrer les deux auteurs de La fragilité des hommes. Vincent Zabus tout d'abord, et à partir de 14h30, ça sera Nicobi qui est le dessinateur, mais pas que, de ce livre. A tout de suite. 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

Donc Antoine est en technique, Issa a fini son service civique, en tout cas on a fait quelques belles émissions, et avec Antoine je suis entre de bonnes mains. Alors, il y a pour la musique, il y aura Arisky, une interprétation de Because the Night de Patti Smith par la chorale d'un jour, et puis Odezen. Commençons avec une première brève sur le festival du dessin. J'ai présenté donc ce festival qui se déroule dans la ville d'Arles, donc c'était la 4e édition, elle s'est achevée le 17 mai, et vous aviez pu entendre, c'était le 14 mai, l'entretien avec Frédéric Pajac, qui est directeur artistique de ce festival. Alors, les chiffres, quand même, pour voir comment se passe ce festival. 198 628 entrées, presque 200 000, sur 49 expositions, 55 visites guidées, 18 ateliers, et les catalogues. Les catalogues, en fait, qui sont vraiment une façon de nous immerger dans différentes œuvres dessinées, de montrer au niveau mondial ce qui est et ce qui fait la puissance du dessin. Bien, ces catalogues, en fait, c'est le prolongement d'une revue qui avait démarré il y a quand même pas mal d'années par les cahiers dessinés, qui s'appelait la revue, qui s'appelait Le Cahier Dessiné, et qui permettait de découvrir à chaque fois un grand nombre d'artistes dessinateurs. Donc là, le 4e catalogue est toujours dans cette même lignée des 3 précédents, avec vraiment une grande qualité de soins d'édition et bien sûr de contenu. En fait, le Festival du dessin d'Arles est en train de prendre la place laissée par le Festival d'Angoulême. Tant pis pour eux. Festival d'Angoulême avec 9e Art Plus, ils ont fait n'importe quoi. C'était honteux. Et les plaintes qui ont été déposées, eh bien, on va suivre pour voir qu'est-ce qui va se passer, jusqu'où ça va aller. On attend effectivement des informations pour celui de 2027, mais je crois que définitivement, Angoulême a perdu cette place phare dans la bande dessinée et donc le dessin, et le Festival du dessin d'Arles, avec cette pluralité d'approches, il y a aussi des auteurs de bande dessinée, eh bien, va prendre une place, à mon avis, essentielle dans ce monde du dessin. Les moustiques.

Alors, j'ai évoqué la dernière fois, juste mentionné le décès de Marjane Satrapi à l'âge de 56 ans. C'était vraiment dans les quelques jours de juin. Et je voulais revenir un peu, faire une évocation à la fois de son parcours et de son œuvre. L'œuvre la plus connue, c'est Persépolis, qui est un livre qui s'est vendu à plus d'un million d'exemplaires en France, publié dans de très nombreux pays. Et en fait, ses parents, quand elle était jeune, à l'âge de 14 ans, pour lui épargner l'oppression d'un régime islamique, ils l'ont envoyé en France. Donc il y a un exil et une bande dessinée qui va, une première qui est Poulet aux prunes, qui sera éditée après Persépolis, mais qui va permettre à Marjane Satrapi de se lancer vraiment dans une écriture dessinée, et c'est la puissance de Persépolis. Marjane Satrapi, en fait, a découvert la bande dessinée parce qu'elle en lisait quand elle était jeune. Son père lui donnait à lire des bandes dessinées, plutôt sur l'histoire du marxisme. Alors, c'est peut-être pas les plus passionnantes, mais en tout cas, l'écriture était là, et c'était à la place des contes de fées. Alors, il y a dans le parcours artistique de Marjane Satrapi des moments très forts qui sont en fait focalisés autour de différents modes d'expression.

exceptionnelle. Elle avait intégré l'atelier des Vosges, qui est un atelier à Paris où on a des auteurs comme Émile Bravo, Fabrice Tarin, Christophe Blain, Johann Sfar, Frédéric Boilet, David B. Et en tout cas, ces auteurs vont vraiment lui donner le goût de la bande dessinée et ses lectures vont vraiment l'amener à cette écriture dessinée, à l'œuvre par exemple dans Persepolis. C'est un livre en noir et blanc, avec un noir tranché, avec une façon de représenter qui est et qui reste assez ironique. On a une simplicité, une fluidité dans le récit qui est aussi portée par ce dessin simple, précis, qui est au plus près des personnages. Alors, c'est quand même une façon de voir quelle est l'importance, la qualité d'un dessin. C'est si il rend compte des situations, si on est parfaitement dans la compréhension des scènes et si même on est au plus près des personnages. Par la suite, il va y avoir une adaptation en dessin animé de Persepolis qui se fera avec Vincent Parnot, qui est aussi auteur de bande dessinée, c'est Vince Schluss. Et il y a d'autres projets qui vont suivre et qui va permettre à Marjane Satrapi de poursuivre sa carrière de réalisatrice. Et elle a fait également de la peinture. Et c'est aussi un point important, parce qu'elle va pleinement s'épanouir avec la peinture. Donc elle va être exposée dans une galerie. Elle ne peint que des femmes. Et elle va donc là aussi développer une sensibilité, une compréhension à la fois du mode d'expression extrêmement intime et qui fait que son œuvre va aussi être remarquée. C'est une artiste nomade qui a investi donc ces trois domaines, la bande dessinée, le cinéma et le film d'animation ainsi que la peinture. C'est une très grande dame qui s'est éteinte à l'âge de 56 ans, c'est très jeune. Ses proches disent qu'elle est morte de tristesse à la suite du décès de son mari, Mathias Ripa, il y avait un an. Et en tout cas, c'est une femme libre, et qui, par son œuvre, restera. Il y a un point qui est peut-être important de souligner, mais Persepolis, par la puissance de son écriture et par cette forme d'écriture dessinée, est rattaché à l'Arabe du futur de Riyad Satouf, parce qu'en fait, l'écriture biographique, autobiographique de Persepolis, bien on va retrouver dans l'Arabe du futur cette même communauté d'esprit, ce type d'approche autobiographique, et le succès aussi de l'Arabe du futur confirme la qualité et la puissance de ce type d'écriture. Musique.

0: La fragilité des hommes est un roman graphique qui met en lumière la proximité entre le théâtre et la bande dessinée. Dans la ville de Mouet, Fanny, une comédienne, débarque. J'y arrive. Elle va changer le quotidien des gens en les incitant à se raconter, en mettant leurs souvenirs en scène. François Sauvage, connu pour ne jamais finir ses phrases, représente ce chemin qui l'amènera à libérer sa parole, à se défaire d'un secret et à redonner un sens à sa vie. François Sauvage est le narrateur de ce récit, La fragilité des hommes. Vincent Zabus, le scénariste et poète, dramaturge, scénariste pour le cinéma et la bande dessinée, il est le directeur artistique des Bonimenteurs, une compagnie de théâtre de rue. Ses différentes pratiques donnent un timbre particulier à son écriture qui fait de la fragilité des hommes un sommet. Nous sommes avec Vincent Zabus pour qu'il nous partage son écriture. Vincent Zabus, la fragilité des hommes, donc c'est votre dernier roman graphique avec Nikomi. Comment construisez-vous vos personnages? Parce qu'il y a dans la fragilité des hommes un ensemble de personnages qui ont une intensité, une présence. Alors comment les construisez-vous?
1: Je dirais que je l'ai construit par touche un peu impressionniste. Donc, parfois, je suis inspiré par des choses que j'ai vécues. Il y a une anecdote qui m'a frappé chez quelqu'un. Comme dans La fragilité des hommes, par exemple, je parle quand même du théâtre de rue et que je le pratique. Je suis régulièrement en tournée et on rencontre des gens. Et à travers ça, il y a des choses qui me frappent. Par exemple, à un moment, dans la bande dessinée, il y a un chœur de femmes qui racontent la situation qu'elles ont vécue en usine. Et bien, ça, c'est une idée qui m'est venue à Dunkerque quand j'ai vu un spectacle qui avait été réalisé par des ouvrières, des anciennes ouvrières de Samsonite, dont l'usine avait fermé. Et j'ai discuté avec l'une ou l'autre d'entre elles. C'était il y a quelques années. Et ça, c'est quelque chose que je garde en mémoire. Et alors, j'ai comme une impulsion pour raconter quelque chose, et puis ça se développe petit à petit. Ou alors aussi, c'est juste mon imaginaire qui se confronte à des situations actuelles dont j'ai envie de parler. Par exemple, un moment, aussi dans la bande dessinée, quand on lit le journal intime d'une femme des années 50-60, qui a dû un peu sacrifier sa vie personnelle à son mari et à sa famille, c'est quelque chose, c'est vrai, dont on parle le plus maintenant, et à propos duquel j'ai beaucoup lu. Et alors là, j'ai envie de traiter le sujet, j'essaie de le rendre concret. Et quand j'écris, ça se fait... En fait, j'écris assez rapidement, première impulsion, pendant 15 jours, et puis j'oublie pendant 3 mois, je fais autre chose, et puis je retravaille dessus 3 semaines, donc je fais beaucoup de couches. Et les personnages évoluent au fil du temps comme ça, et j'essaie de les rendre toujours crédibles et humains, et pas le fruit de la réflexion, de l'organisation d'un scénariste. Et ça prend du temps pour enlever ce qui est un peu cliché, pour que les personnages vibrent et qu'ils soient justes et qu'on puisse les faire parler avec justesse, quoi. Voilà.
0: Comment Vincent Zabus va avancer donc vers cette écriture définitive, votre récit? Est-ce que vous avez parlé là déjà de deux temps d'écriture? Est-ce qu'il y a un moment, le dessin qui va intervenir et qui va alimenter l'écriture des situations? Mais vous débarrassez de le récit d'intrigue un peu souvent systématique pour rester très proche des hommes et des femmes de Mouet, qui est le nom de la ville où se déroule ce récit.
1: Oui, mais souvent je sais pour qui j'écris. Et ça me paraît important. Bon, parfois ça change parce qu'on écrit pour un dessinateur et puis finalement il n'est plus dispo, mais souvent je sais pour qui j'écris, et donc je tiens compte à la fois de son dessin, parce que je regarde, c'est quelqu'un avec qui j'ai déjà travaillé ou quelqu'un dont je connais bien le travail. Je sais comment il fait vivre les personnages, comment il travaille les atmosphères, la mise en scène de chaque page. Donc je vois un peu son langage. Et c'est comme si j'avais un violon avec plusieurs cordes, un petit violon d'écrivain avec plusieurs cordes. Et pour tel dessinateur ou telle dessinatrice, je le fais vibrer d'une façon ou d'une autre. Donc quand j'écris pour Nicobi, La fragilité des hommes, c'est pas la même chose que quand j'ai écrit Mémoire d'un garçon agité pour Valérie Vernet. Je sais qui va le dessiner, je propose un découpage d'une certaine façon en fonction de ça. Donc ça, c'est en amont. Et puis en effet, pendant le travail, ben, c'est sûr qu'à un moment, je reçois des storyboards, et puis on discute, et donc les choses évoluent dans la discussion, si le dessinateur ou la dessinatrice sent bien plus ou moins telle situation ou pas, ou a envie de dessiner ça ou pas, mais j'en tiens compte. Et puis le moment capital, c'est les brouillons, quoi, les brouillons crayonnés de chaque page. Et là, ben, on voit ce qui marche ou pas, et dit ok, ben ça, l'image le raconte, on va couper le texte, ou ça c'est pas clair, on va rajouter. Ou ben tiens, si on mettait qu'un seul dessin pour tout raconter et qu'on enlevait d'autres. Et donc il y a encore vraiment un retravail qui est capital, je dirais, au moment du storyboard, puisque c'est là que ça se raconte, l'histoire se raconte en bande dessinée, pour qu'elle se raconte bien, c'est-à-dire qu'elle soit immédiatement lisible, et pour qu'elle atteigne son but, c'est-à-dire que si on veut être drôle ou si on veut être émouvant, est-ce que. Au-delà de l'intention qu'on avait au départ, est-ce qu'on y arrive en regardant la planche? Ben là, c'est vraiment un petit travail d'artisan, hein, d'orfèvre. On va mettre la bulle là, je vais changer ça, regarde le dessin, là, c'est pas clair. Et on fait ça à deux, donc je reçois 5 ou 10 pages storyboardées, et puis là, je passe une journée à tout relire, à tout corriger, puis j'appelle le dessinateur, on trouve les solutions ensemble, et il y a vraiment une... Et je pense que c'est très important, une fusion entre le dessin et le scénario, comme si c'était le produit d'une seule personne. À un moment, là, moi, parfois, je ne sais plus quelle idée, si c'est une idée à moi, une idée des dessinateurs, à un moment, on oublie, parce qu'on fait vraiment œuvre commune. Et ça, je pense qu'on sent les bandes dessinées qui sont faites comme ça, c'est-à-dire à l'unisson, et qui se créent au fil du temps. Qu'à un moment, le scénariste envoie son découpage, et puis pouf, le dessinateur dessine, et ils en parlent un petit peu, mais pas beaucoup. Je trouve qu'on sent vraiment la différence. Et pour moi, c'est très important qu'il y ait cette collaboration très proche.
0: Alors, Vincent Zabus, la fragilité des hommes, c'est, comme vous l'avez évoqué, déjà un ensemble de parcours qui va reposer sur l'intériorité, sur cette part de chacun, de leur personnalité qui va éclore grâce au théâtre. En bande dessinée, il y a toujours une difficulté d'exprimer la nuance, comme peut le faire un acteur au théâtre avec une mimique travaillée, mais qui va être souvent très, très légère, mais qui va donner une émotion, une intensité. Comment abordez-vous cela pour pouvoir mettre en image et concevoir ces nuances dans le récit? Parce qu'elles sont particulièrement réussies dans La fragilité des hommes.
1: Ben merci, c'est ce qu'on essaye de faire dans tous les cas. Alors, comment y arriver? Ben je regarde déjà le travail de mes prestigieux collègues. Par exemple, je lis beaucoup les BD de Pascal Rabaté, de Manu Larsenet, ou même Calvin et Hobbes, les Peanuts, Mose, enfin voilà, donc je regarde comment c'est fait chez les autres, et par exemple, Larsenet, on peut dire qu'il a que Nicobi est un dessin qui peut s'approcher au moins de la période de Larsenet du combat ordinaire, par exemple. Et comme ordinaire, je trouve ça très réussi, très émouvant, il y a une dimension politique, une dimension humaine, et il y arrive. Alors ça, c'est un aiguillon pour moi, je dis bon, il y a moyen, quoi. Et parfois, avec un petit dessin un peu grogné, et donc ça veut dire que là, c'est vraiment dans le découpage, par exemple, les silences, comment est-ce qu'on va marquer que le personnage est ému. Par exemple, là, à un moment, François, on sent qu'il est hanté par un peu certaines choses, et puis il rentre chez lui, et puis, pouf, il voit sa mère morte dans le divan, et puis, Et elle n'est pas là, c'est une réminiscence d'un moment douloureux pour lui. Et puis après, il y a une grande case où il est assis contre la porte du salon qu'il avait entrouverte, et on voit qu'il est triste et qu'il tient ses mains sa tête dans les mains, en plongée. Mais là, évidemment, c'est la magie du dessin. C'est-à-dire comment on va raconter son émotion en une case, finalement. Et là, on doit mettre en œuvre tout le langage de la BD. Donc, par exemple, les couleurs, le fait de le faire en plongée, que ce grand monsieur soit tout d'un coup assis comme écrasé sur lui-même, c'est comment il joue, comment le personnage joue dans la case. Et là, on réfléchit à mettre en œuvre, justement, tout le langage que la bande dessinée met à notre disposition. Et c'est là qu'il faut vraiment réfléchir à la mise en scène, je dirais, au découpage qu'on propose. C'est bien de se dire, ok, là, le personnage est ému, mais surtout, comment on le montre, comment est-ce qu'on le raconte. Et là, on est évidemment au-delà de la construction du scénario, où on organise quand les informations vont arriver à quel moment. On est dans la mise en œuvre, et là, c'est la subtilité des dialogues, la finesse du jeu des personnages, l'angle de vue, est-ce qu'on monte de près, de loin, l'ambiance colorée, dans quelle situation on le met. Donc il faut essayer de faire jouer tout ce qu'on a à disposition pour atteindre son but, qui par exemple peut être l'émotion. Et ça, par exemple, dans le découpage, je retravaille énormément, par exemple, la scène des ouvrières, là, quand elles font une espèce de chœur antique et qu'elles crient leur révolte, on a vraiment retravaillé le découpage, puisque ça. Et là, mon expérience théâtrale m'a aidé. J'ai vraiment proposé à Nicobi de le faire comme ci, comme ça. Et on a retravaillé le storyboard jusqu'au moment où on arrivait à sentir cet effet de groupe qui a quelque chose à dire. Et là, il faut recommencer et chercher.
0: Comment travaillez-vous les dialogues, Vincent Zabus, et jusqu'où les retravaillez-vous? Est-ce qu'une fois les dessins achevés, est-ce que vous refaites une lecture comme certains auteurs le font pour vraiment ajuster le texte et l'image?
1: Oui. Après, des scènes qui me viennent tout de suite dialoguer. C'est un petit cinéma dans ma tête, hein, j'entends les personnages qui parlent, ça c'est quand je les connais bien. Alors je les mets en situation et puis ça vient, je suis inspiré et ça peut venir directement au dialogue, ou alors à un moment c'est en amont de nouveau, je prévois un peu des étapes de scénario, je fais le synopsis et puis j'en arrive au moment où je dois vraiment écrire les dialogues, et là souvent l'inspiration pour nous amener un peu plus loin que ce qu'on avait prévu, et donc j'essaye à la fois de structurer le récit pour que le lecteur ait envie de tourner les pages, hein, parce que c'est une histoire un peu sensible humaine, mais qu'on peut lire un peu comme un suspense, qu'est-ce qui va se passer, ce qui va y arriver, machin, qu'est-ce qu'ils vont... J'essaie de construire un plaisir de lecture, et puis parfois on est surpris pendant l'inspiration nous vient, et puis on commence à dire un peu d'autres choses que ce qui était prévu, et si c'est bien, on le garde. Et puis oui, au final, même systématiquement, c'est parfois pas très gai pour les dessinateurs, d'ailleurs, je change les textes, en effet, jusqu'au bout. Quand je vois la planche finie, même parfois en couleur, je réajuste encore, évidemment, de moins en moins, mais jusqu'au bout, je change des petites choses de dialogue. C'est vraiment important pour moi. D'abord, je cherche la fluidité, c'est-à-dire que le lecteur ne soit jamais arrêté dans sa lecture, et puis aussi la justesse, en me disant toujours, mais est-ce que ce personnage peut dire ça, là, comme ça? Est-ce que c'est pas explicatif? C'est-à-dire que est-ce qu'il dit pas quelque chose que tout le monde a déjà compris? Ou est-ce qu'il ne dit pas ce que le scénariste veut qu'il dise, parce que ça m'arrange bien qu'on comprenne ça à ce moment-là? Et si oui, bon, je me dis, ok, il faut qu'on comprenne, mais comment est-ce qu'il peut le dire? Et donc ça, c'est vraiment tout un travail, et c'est sûr que là, le fait que je sois moi-même comédien, ou que j'écrive pour le théâtre m'aide, et j'y suis particulièrement attentif, quoi.
0: Est-ce qu'il y a des moments où les personnages résistent, refusent, se révoltent?
1: Je ne le formulerai pas comme ça, parce que c'est sûr que malgré tout, ça, c'est toujours l'inconscient qui parle. Enfin, ça vient quand même de l'auteur. Donc, je sais bien qu'on utilise souvent cette image-là, et à un moment, les personnages deviennent autonomes. Je le dirais pas comme ça, parce qu'alors ça donne une impression que c'est magique, alors que c'est pas magique. Je pense que à force de travailler, à un moment on sent les choses. C'est comme un jogger ou un joueur de foot, parce que puisqu'on est dans mondiale va commencer, à un moment, à force de travailler, les choses viennent. Donc moi, par exemple, j'écris dans mon bain, donc c'est bizarre, mais ça me détend, donc je prends une planche, mon petit carnet, et voilà. Et c'est un rituel, et je sais que quand je suis détendu, et quand je suis dans ces conditions-là, généralement, je suis inspiré. Et donc, je sens les personnages à un moment, parce que j'y réfléchis, et ils existent un peu pour moi dans ma tête. Et en effet, je commence à dialoguer et je me mets à écrire des choses que je ne savais pas que j'allais écrire avant, sous le coup de l'inspiration, d'une certaine façon. Mais je ne pense pas que ce soit les personnages, tout d'un coup, qui me guident. C'est juste la pratique de l'écriture qui fait qu'à ce moment-là, mon inconscient peut s'exprimer et à force de travailler et d'écrire, c'est quelque chose qui me vient naturellement, comme un artisan qui est habitué à faire le même geste tout le temps. Alors pour y arriver, c'est tout un travail, il y a toute une mise en condition, il faut se documenter, avoir réfléchi à la structure pour être libéré de plein de questions, pour que ce petit moment un peu de grâce puisse arriver. Mais c'est quand même toujours l'auteur qui écrit, même s'il ne sait pas ce qu'il va écrire.
0: Vincent Zabus, vous évoquez donc votre pratique du théâtre, votre écriture pour le théâtre. Donc vous avez une compagnie, Les Bonimenteurs. On a vraiment dans La Fragilité des Hommes cette importance du théâtre pour aider à libérer la parole dans cette petite ville de Mouet. Et dans l'autre sens, qu'est-ce que la bande dessinée ou un roman graphique comme La Fragilité des Hommes peut influencer votre pratique du théâtre?
1: Ah, je pense que ça l'influence énormément, parce que moi je viens de la bande dessinée, le théâtre est arrivé dans un deuxième temps un peu par hasard, parce que je me suis trouvé prof de français de élèves de 16 à 18 ans, et je devais mettre en scène, les mettre en scène, c'était la tradition dans l'école où j'étais. Et donc je me suis remis au théâtre, mais moi mon objectif c'était de faire de la bande dessinée, donc j'ai une culture BD en fait. Je crois que j'en ai 7000 chez moi, je suis un grand collectionneur. Je crois que je travaille parfois, je me demande si je ne travaille pas avec plusieurs éditeurs, parce que ça me donne l'occasion de leur demander pour voir leurs nouveautés. Donc, depuis tout petit, je lis énormément de bandes dessinées, c'est mon langage le plus naturel en fait. Et donc il y a une dynamique chez moi qui s'est installée. En fait, j'ai l'impression que le fait de devenir comédien, c'est comme si j'étais devenu mon propre dessinateur. C'est-à-dire que j'ai pu rendre concret des idées intellectuelles que j'avais en tête. Et je crois que avant que je devienne comédien, j'arrivais pas à me faire littéralement trop intellectuel, trop construit et pas assez senti. Et tout d'un coup, de passer de l'autre côté, et j'avais moins de moyens techniques, je jouais un peu à l'instinct, encore maintenant d'ailleurs, hein, je jouais un peu à l'instinct comme ça. Mais c'est comme si j'accompagnais le geste, j'incarnais des idées, et je vous assure, quand on joue en public ce qu'on a écrit et que les gens baillent et qu'ils s'en foutent ou qu'ils partent, parce que quand tu fais du théâtre de rue, les gens sont le soir pour travailler votre texte et puis vous le torchez. Et donc ça m'a donné ça. Et donc finalement, il y a une dynamique qui est chez moi très positive, très ludique entre les deux. Est-ce que m'amène la bande dessinée? Je pense que c'est une dimension visuelle que j'amène aussi au théâtre. Tous les auteurs que j'ai lus et qui m'ont beaucoup nourri et qui fait que je pense que je suis un auteur de théâtre qui ne crie pas comme les autres parce que je suis nourri de bande dessinée, et je suis un auteur de bande dessinée qui ne crie pas comme les autres parce que je suis nourri de théâtre. Et c'est une petite originalité qui est venue par hasard dans mon parcours, et je pense que chaque auteur a la sienne. Alors au début, je m'excusais de ça, j'avais l'impression que j'étais moins vrai dans chacune des deux catégories, parce que je faisais deux choses plutôt qu'une. Et puis au fil du temps, j'ai fini par l'accepter et par me dire, ok, je produis sans doute moins qu'un autre dans chacune catégorie, mais ça me donne un ton qui peut être singulier, parce que c'est original cette façon de travailler.
0: Merci beaucoup Vincent Zabus. On va continuer à parler de La Fragilité des Hommes avec Nicobi après la pause musicale. Merci et très bonne continuation.
1: Oui, merci beaucoup.

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0: Dessiner des hommes leur fragilité est déjà une difficulté. Comment représenter la timidité, la résignation, la méfiance, ou au contraire la curiosité, ou ce qui nous fera sortir de nous-mêmes, ce qui fera nous révéler? Nicobi propose ses réponses à ces questions et montre comment la bande dessinée est capable de nuances, rompant avec cette tendance à l'exagération des expressions, des visages, des gestes, pour qu'ils soient compréhensibles. Le trait de Nicobi est juste. Il pose les regards avec deux seuls points noirs, signifie les gestes en quelques traits, conserve de l'ironie avec un réalisme tenu à distance. Un découpage précis de bout en bout, un sens du cadrage, de l'espace, de la case, apporte à la lecture de la fragilité des hommes une fluidité constante. Nous sommes avec Nicobi pour évoquer ces questions de dessin. Bonjour Nicobi.
1: Bonjour Bruno.
0: Alors, déjà pour qu'on ait bien le contexte de votre écriture dessinée, quel document vous livre Vincent Zabus, par exemple, pour la fragilité des hommes? Qu'est-ce qu'il visualise de la planche?
1: Vincent visualise pas mal de choses parce qu'il est metteur en scène de théâtre lui-même et du coup, il a une vision très, très graphique, très plastique tout de suite de ce qu'il veut raconter. Donc il y a beaucoup de choses, moi ça me va très bien parce qu'on considère que je suis très très fort, mais très souvent c'est, le mérite revient à lui. Je le dis pas trop parce que ça fait, c'est pas désagréable. Mais voilà, et donc à plus forte raison quand il est question de théâtre, là c'est vrai que ces deux casquettes s'entremêlent, et donc il traite la mise en page de la bande dessinée comme si c'était la mise en page d'un de ses spectacles théâtrales.
0: Alors la fragilité des hommes est marquée par un récitatif qui est celui de la ville, qui évoque donc cette histoire. Est-ce que ça génère une conception de la mise en image différente, particulière, notamment pour représenter cette ville de Mouet?
1: Un petit peu, ouais, un petit peu, parce que du coup, la ville, on réfléchit un peu à comment on la dessine, un peu plus, parce que il faut qu'elle ressemble un petit peu à la personnalité de cette voix, ça c'est bizarre, mais en effet, le narrateur de l'histoire, c'est la ville elle-même. Donc, j'essayais d'avoir un truc un peu raccord, un peu cabossé, mais en même temps que ce soit une ville sans personnalité, paradoxalement. Donc, quelque chose qui peut parler à tout le monde, quoi. Avec, en gros, c'est un village qui a eu un certain essor à une époque et puis qui est sur le déclin. Donc, tout est un peu en train de fermer. Il n'y a plus beaucoup de commerce, il n'y a même plus beaucoup d'habitants. La ville parle de ce point de vue-là, quoi. Donc je la dessine de cette manière-là, un peu ville sur le déclin, ville un peu oubliée.
0: Alors Nicobi, il y a bien sûr les décors extérieurs de cette ville, il y a aussi tous ceux à l'intérieur, des maisons, des lieux de travail, des cafés. Est-ce que vous êtes assez léger sur les décors, au sens où vous ne les précisez pas comme on peut le faire ou comme on le voit assez souvent? Vous restez un peu discret. Il donne juste un contexte, finalement.
1: Ah ouais, tout à fait. Moi, c'est un peu ma manière de faire, mais je trouve aussi que ça aide chacun à s'y projeter, qu'il n'y ait pas grand-chose. En fait, ce pas grand-chose qui reste, c'est un peu le dénominateur commun. Et du coup, une maison un peu ancienne, on va tous y projeter un peu les mêmes choses. Si on rentre dans des trucs plus précis, je pense qu'on va perdre des gens en route. Donc ça me plaît bien, moi, cette idée d'essayer d'être sur le minimum commun, en quelque sorte, pour représenter des intérieurs.
0: Comment c'est composé, Nicobi, l'écriture dessinée des personnages? Comment les travaillez-vous? D'autant plus que là, ils se révèlent, beaucoup se révèlent et donc vont changer dans ce récit.
1: Ouais, c'est rigolo parce que c'est un truc auquel je pense pas du tout, ça, le fait qu'ils changent. Au début, on essaye d'avoir un casting, en quelque sorte, avec des physionomies qui se répondent un peu, qui se ressemblent pas trop, qui chacun va être identifiable. Il y a un truc qui marche bien pour ça, c'est de les mettre tous en nombre chinoise et de voir un peu si on arrive à les identifier. Une fois qu'on a ce casting qui fonctionne, moi je fais connaissance avec eux en fait. C'est-à-dire qu'au fil des pages, je commence à me les approprier de plus en plus et j'espère de mieux en mieux. Et puis aussi à les connaître de manière un peu plus intime, un peu plus subtilement, enfin en tout cas d'un truc que je ne saurais pas expliquer. Mais il y a un moment où j'arrive à comprendre comment ils vont être en colère, comment ils vont être malheureux, comment ils vont justement pouvoir se transformer comme ça. Ça se fait assez naturellement en fait.
0: Nicobi, pour les regards, vous utilisez que deux points noirs, et pourtant on a beaucoup de nuances dans ces regards. Alors comment ça se passe ?
1: Comment ça se fait ?
0: Comment ça se fait ?
1: Je ne sais pas, mais c'est un truc qu'on soigne, en tout cas que je soigne particulièrement. C'est là que se passe vraiment, on dit que c'est le miroir de l'âme, et les émotions passent vraiment par les regards. Et c'est un peu comme pour les décors, hein, c'est-à-dire que c'est tellement à l'épure qu'en fait, ce qui reste, c'est l'essentiel. Et il m'arrive d'avoir un dessin un peu plus réaliste sur certains travaux, mais malgré tout, je reste sur ces yeux points, parce que je trouve que c'est ce qu'il y a vraiment de plus efficace pour raconter les émotions. Les personnages existent mieux de ce fait-là, de mon point de vue.
0: Est-ce que ça veut dire qu'il peut y avoir des ratés ? Est-ce que vous reprenez, vous jetez, vous refusez des dessins parce que les regards ne seraient pas aussi justes que vous le souhaiteriez, Nicobi ?
1: Moi, je n'irai pas jusque-là, mais de déchirer parce qu'un regard n'est pas juste. Non, mais en revanche, je travaille, quoi. Je gomme, je recommence, je regomme, et ainsi de suite. Mais en effet, il faut que les regards soient justes. Ouais. Il faut que les regards soient justes, sinon c'est tout le personnage qui se pète la gueule. S'il a un bras trop long, c'est pas très grave, mais s'il a un regard qui raconte autre chose que ce qu'on veut dire, là c'est très problématique.
0: Alors, avec Vincent Zabus, on a évoqué ce travail commun sur le découpage, le choix des images, des cadrages, pour que ça colle au plus près des situations. Je pense par exemple à deux scènes où on voit deux hommes, les habitués du bar, qui vont révéler ce qu'ils sont. Et là, les visages sont obscurcis. Comment s'est fait ce choix de garder juste le texte et de donner très peu d'informations sur le visage ?
1: J'ai l'impression que si j'étais dans cette situation, je préférerais être dans l'ombre, je préférerais pas être trop visible. Là, il y a un peu de projection de soi, je pense, dans ce truc-là. Et en fait, quand on se projette soi, on est sur une réaction juste, et donc si c'est une réaction juste, elle est plausible.
0: Il y a dans la mise en scène de votre bande dessinée un choix d'une grande régularité, notamment sur l'utilisation du trois bandes avec des hauteurs qui sont régulières, avec des espaces entre les cases qui se prolongent d'une bande d'image à l'autre. Qu'est-ce que vous cherchez en adoptant cette régularité ? Qu'est-ce qu'elle vous apporte, Nicobi ?
1: Alors, ça, c'est assez conscient, ce truc-là. En fait, moi, j'aime bien cette régularité. J'ai l'impression que c'est une manière de faciliter la vie de mon lecteur et de l'aider à se mettre dans les chaussons du livre, quoi. Donc normalement, quand il tourne une page, il n'est pas perdu. C'est des codes qui sont mis en place une fois pour toutes au début. Et ça n'éclate pas dans tous les sens. Et si un jour ça devait éclater dans tous les sens, ce serait pour une raison bien précise. Mais je considère que ça fait partie du... C'est un peu comme une espèce de grammaire, quoi. Une grammaire que j'utilise pour raconter mon histoire. Donc c'est régulier. Les cases sont un peu tout le temps la même taille, enfin selon un certain canevas. Et on n'est pas perdu.
0: Il y a également un choix pour évoquer l'ombre, les changements de lumière, avec un travail de traits, ce ne sont pas des hachures, mais des stries, qui sont très précises. On imagine une régularité du geste dans leur dessin. Quel dessinateur êtes-vous sur votre table pour avoir cette maîtrise précise, constante, tout au long du livre?
1: Oh bah, c'est un métier assez assidu, hein. On est rarement auteur de bande dessinée dilettante, en fait. C'est un travail de chaque instant. Non, mais voilà, ça prend beaucoup de temps de faire une bande dessinée. Mais il y a un moment avec les hachures là où ça devient quelque chose d'un peu un truc un peu apaisant. Il y a presque de l'ordre de, pas de l'hypnose, mais un truc un peu comme ça, quoi, où le geste est mécanique et puis la pensée se repose en quelque sorte. Et c'est assez agréable à faire.
0: Alors, Nicobi, je ne pensais pas au côté dilettante, par opposition, mais il y a des dessinateurs très à l'énergie qui vont être presque debout sur leur table à dessin. Et donc, en fait, ce travail de hachure montre au contraire quelque chose de plus apaisé, de plus posé. Et pourtant, vos personnages ont une gestuelle, il y a de l'ironie, c'est pas un dessin réaliste, il y a des typologies fortes. Alors, c'est une attitude constante sur votre table à dessin tout au long du dessin, ou selon ce que vous faites, ça peut évoluer?
1: Ah oui, ça évolue complètement, ouais. Ah oui, là, la volonté, c'est aussi d'avoir pas mal de hachures pour donner une espèce de patine au récit. Mais c'est pas quelque chose que je fais systématiquement. Là, il y a en effet une opposition entre le geste et puis le registre graphique qui est assez dynamique. Et puis ces hachures qui vont créer une espèce de, bah déjà de luminosité tout le temps, parce que ça représente beaucoup les ombres et les lumières. Et puis ça aide aussi, c'est aussi guidé par une volonté d'être très lisible. Et donc d'accompagner des volumes, par exemple, des formes, des choses comme ça. C'est toujours la volonté de faciliter le chemin pour le lecteur qui va s'aventurer sur ce livre.
0: Nicobi, comment s'est passée la relation avec François Sauvage? Déjà représenté un homme qui ne finit pas ses phrases, et puis qui, à la fin, va vraiment les finir, et parce qu'il il se révèle. Jusqu'où va l'empathie pour son personnage quand on est dessinateur?
1: Elle est totale, en fait. Elle est vraiment totale. C'est-à-dire que c'est exactement ce que je disais tout de suite, hein, on fait connaissance, mais de la même manière qu'on se fait de nouveaux amis. Bah, au bout d'un moment, je suis en empathie totale avec lui et je finis par comprendre ses doutes, ses angoisses, tout ça, et à comprendre pourquoi il réagit comme ça. Et heureusement, sinon ce serait compliqué de faire le livre. Mais petit à petit, c'est ce qui fait aussi qu'on prend plaisir à le mettre en scène, hein, et à le dessiner. Mais on devient vraiment proche, on tisse des liens assez... assez inattendu, parce que je suis bien conscient que c'est des personnages qui n'existent pas dans la vraie vie, mais néanmoins, c'est presque comme ça. Mais je pense qu'il se passe la même chose quand on est très très bien dans un film, par exemple, et puis qu'on a des réflexes qui n'ont plus de distance, quoi. On dit, mais attention, faudrait pas qu'il fasse comme ça, etc. Comme si on était face à un truc réel, bah là, c'est la même chose. Je finis par être empathique complètement avec le personnage.
0: Nicobi, est-ce qu'il y a eu un moment dans ce roman graphique, La fragilité des hommes, où il y avait une difficulté plus ardue que les autres, plus difficile à dépasser?
1: Souvent, la difficulté, elle est au début, en fait. Elle est de trouver la bonne porte d'entrée pour raconter. Et d'ailleurs, c'est ce qui s'est passé. On a un peu tâtonné. Au début, j'ai un peu tâtonné. Et les premières versions étaient un petit peu plus sages. Et justement, c'est suite à ça qu'on a apporté, enfin que j'ai ajouté toutes ces hachures qui donnent du relief, qui donnent une patine un peu étonnante. Et puis, les cadrages aussi ont un petit peu évolué à ce moment-là, pour chercher des choses un peu plus inattendues, je dirais. Et décaler un tout petit peu la manière, le propos qu'on aurait, quoi. C'est un peu comme de se dire, on a une histoire et on va demander à tel écrivain ou tel réalisateur de la mettre en scène. Ben, si c'est Jacques Demy ou si c'est Steven Spielberg, ce sera sans doute pas la même manière de le raconter. Donc c'est vraiment exactement la même chose.
0: Merci beaucoup, Nicobi. Je rappelle les caractéristiques du livre que vous avez fait avec Vincent Zabus, La fragilité des hommes. Donc c'est publié par les éditions d'Argo, et les 128 pages de ce livre sont au prix de 23,50 €, et le livre a été imprimé en France. Très bonne continuation, Nicobi, et à très bientôt. Au revoir.
1: Au revoir.

Voilà, c'était la reprise de Because the Night de Patti Smith. Par la chorale d'un soir qui est... Il y a un site, c'est une initiative en Belgique où des gens se rassemblent et chantent comme ça des très grands morceaux. À suivre, à voir. Et c'est tout à fait dans l'esprit de la fragilité des hommes et de ce théâtre dans la ville de Mouy. J'aurais terminé avec La Gosse. C'est un roman graphique de Cathy Bor qui est inspiré du récit de Nadia Daham. Le livre, eh bien, commence ainsi. Ça fait 2 semaines que le père de la gosse est mort. 2 semaines qu'on ne sait pas laver les cheveux ni les dents. Comment être nostalgique de l'enfance de son enfant sans la figer? Comment la prémunir de la violence des hommes sans la cloîtrer? Comment lui conter ses romances calamiteuses sans la décourager d'oser l'amour? Comment la regarder se faire belle quand on vient tout juste de faire le choix de renoncer avec soulagement et les cheveux sales à se rendre désirable? Le récit de Nadia Daham est un récit où il y a des partis pris très forts. Le titre en est un, parce que c'est une relation entre une mère et sa fille, où les deux phrases d'introduction, les deux premières phrases que j'ai citées, eh bien, nous lancent tout de suite dans ce contexte de cette relation et de comment elle va se passer. Le choix d'appeler sa fille la gosse est une façon de permettre au lecteur de rentrer et d'être dans cet espace familial en nommant sa fille par son prénom. Eh bien, le risque, c'était qu'on soit à distance et simplement spectateur de ce récit. Cathy Bor, dans son adaptation, a repris cet esprit et donc va nous faire rentrer. Alors, le dessin est un passage très aidant, puisqu'on peut vraiment être dans une visualisation des espaces de cette famille monoparentale, de cette relation mère-fille à un moment tragique. Et donc le récit, et bien sûr la bande dessinée, parle de ce qu'il y a après le tragique. Et Cathy Bor va utiliser tout ce que la bande dessinée a en elle-même comme possible pour qu'on soit déjà d'une part dans les espaces de cette relation, dans l'appartement comme dans la ville. Et puis, il y a ce que permet le dessin, c'est donc cette facilité à mélanger à la fois un décor ou un personnage et puis une symbolique derrière, un dessin qui va être beaucoup plus une représentation des émotions, des sentiments que le décor simplement de la scène où, qui se déroule. Et donc, c'est très important parce que cette liberté du dessin va parfaitement coller avec tous ces allers-retours qu'il y a entre la mère et la fille, tout ce questionnement qui est assez permanent. Donc, à un moment, on va vraiment pouvoir utiliser le dessin pour nuancer, spécifier, préciser quel est le niveau de ce questionnement, le niveau des doutes, le niveau des espoirs et des craintes. Et c'est là où Cathy Bor, qui a un dessin très précis, qui rappelle certaines esthétiques de dessin de livres jeunesse, avec ce choix d'une douceur dans le trait, d'un trait qui est,
qui n'est pas dans la tension, mais au contraire qui va épouser les formes et qui va être dans la précision de la gestuelle. On a ces regards aussi avec principalement les points noirs qui étaient évoqués avec Nicobi, parfois les yeux en amande. Mais donc à chaque fois, il va y avoir une palette, un ensemble de styles qui va donner tout l'éventail, toute l'amplitude à ce récit et qui va vraiment donner une puissance et une évocation au récit donc de Nadia Daham, qui est un récit donc autobiographique, et là il y a ce dessin qui va apporter, et notamment au tragique, qui va apporter cette folie qui peut y avoir dans le dessin avec une très grande facilité. Il y a une mise en couleur qui est aussi tout en douceur, qui colle parfaitement à ce moment de transmission mère-fille, et c'est une des très belles réussites de ce principe de l'adaptation littéraire, qui est souvent assez casse-gueule, mais là on a un ensemble de partis pris qui fonctionne très bien et qui fait que on rentre, mais presque à notre insu. Déjà, il y a les deux phrases d'accroche, mais très vite, on va être avec cette mère et la gosse, et ça fonctionne très bien. La gosse de Cathy Bord, d'après le récit de Nadia Daham, c'est publié par les éditions Rue de Sèvres. Et les 136 pages de ce récit sont au prix de 20 €. Et le livre a été imprimé en Belgique. Merci Antoine pour cette technique. Et on se retrouve la semaine prochaine avec Lisa Abbe.

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0: Il est 15h33, chers amis, nous sommes toujours...
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0: Il y a toujours le logiciel qui tourne, surtout. Et voilà un petit faux départ comme on les aime. On est en direct en tout cas, ça c'est sûr. En direct et en studio avec un invité, un deuxième pour la journée, qui va nous parler de son lieu à Cross. Ça s'appelle L'Intention, mais on en parle juste après le générique.
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0: Et oui, nous revoilà sur l'antenne de Radio Escapade cet après-midi pour parler culture. C'est la saison, hein. C'est vraiment, on est en plein dedans. La culture, bah, sous toutes ses formes, il y en a un petit peu de partout, de différents types de musique. Et aujourd'hui, on va parler avec Julien Régis, qui connaît bien la culture. Ça fait de nombreuses années qu'il se balade là-dedans, que ce soit en tant que musicien, producteur. Et maintenant, du coup, bah, accueilleur, je ne sais pas comment on dit, hôte en tout cas de résidence et d'artiste chez lui, donc dans ton nouveau lieu qui s'appelle L'Intention, qui est juste à côté d'ici, à Cross. Bonjour Julien.
5: Et bonjour.
0: Attends, je vais ouvrir ton bon micro, on y est, ça y est.
5: Et bonjour.
0: L'Intention, donc que peut-être les auditeurs les plus assidus de l'agenda culturel connaissent déjà, puisque vous avez déjà produit quelques événements là-haut qu'on a annoncés. Il y avait Poplité il y a une quinzaine de jours, je crois, chez vous. Il y a eu d'autres propositions déjà dans l'hiver. Donc c'est un nouvel espace, une belle maison à Cross que j'ai pu visiter aussi, dans laquelle tu t'es installé récemment, et donc avec cette intention d'accueillir et de continuer à faire vivre les mondes artistiques, musicaux, mais peut-être pas que.
5: Exactement, c'est-à-dire que c'est un lieu de résidence, c'est une maison d'hôtes artistique, comme je l'ai appelé, dans le sens où, comme tu l'as dit, c'est la maison dans laquelle j'habite, et j'accueille des gens qui viennent pour 2, 3 jours, une semaine, créer dans cet espace avec la possibilité d'être hébergé, d'avoir des repas et d'avoir une salle de 40 mètres carrés avec du parquet au sol pour pouvoir travailler la musique, l'écriture et même, pourquoi pas, d'autres formes artistiques ou pas, comme là, dimanche prochain, où il y aura, par exemple, un stage de yoga.
0: Un stage de yoga, où tu t'inscris aussi un petit peu dans la vie locale, Cross, qui est un petit village très actif. On a beaucoup de Crossiens et Crossoises qui viennent œuvrer à Escapade d'une manière ou d'une autre. Cette envie-là, tu l'as chérie depuis longtemps, c'est un petit rêve que tu gardais au creux de faire vivre, ou c'est tout d'un coup, c'est arrivé comme ça, une occasion ?
5: C'est un petit rêve qui me porte bien depuis longtemps, effectivement, comme tu l'as dit, ça fait plus de 25 ans que je suis effectivement dans les projets culturels, dans l'accompagnement de groupes ou dans le festival. Je travaillais longtemps au Trad Hivernal, un petit peu au Pois Chiche, donc cet aspect-là de l'accueil, je l'avais dans ce métier-là. Mais par contre, souvent sur l'éphémère, c'est-à-dire qu'un festival, on crée quelque chose, on travaille toute l'année pour un événement qui dure 3 jours ou une semaine selon. Et j'avais un peu envie de m'inscrire dans la durée, pouvoir justement faire des installations, faire des choses qui s'inscrivent un peu dans la durée et dans un lieu. Donc cette idée d'accueillir chez moi est venue aussi de là.
0: Et t'avais des inspirations, des lieux que t'as visités justement, qui t'ont dit, ou que t'as pu croiser dans ta carrière, qui t'ont dit, tiens, ça vraiment, cette formule-là me plaît beaucoup.
5: Oui, il y a des lieux qui m'inspirent beaucoup, effectivement, qui m'ont inspiré. Mais finalement, la proposition telle que je la fais là, je ne l'ai pas tellement trouvée. Donc c'est aussi un petit peu, moi, quand j'étais en recherche de résidence pour les groupes que j'accompagnais quand je travaillais avec le collectif Copersic, ou pour moi-même, effectivement, je pas toujours trouvé cette formule-là, c'est-à-dire que des lieux où on peut travailler la musique, un bel espace de travail, on en trouve assez régulièrement, où on peut travailler en partenariat avec des salles ou des SMAC ou des choses comme ça, mais où on a à la fois l'hébergement, les repas, et c'est un petit peu ça que j'ai voulu proposer et que je propose, c'est-à-dire qu'on arrive, on décharge son matos, on pose sa voiture, et puis là on peut rester juste à se balader à pied, en vélo, aller à la rivière, rester sur la terrasse, aller dans le jardin, ou juste s'enfermer dans la salle et travailler sans avoir à rebouger.
0: C'est un peu la maison de vacances idéale, quoi, où on peut venir bosser, mais ça va, on y est, on y est bien.
5: C'est les retours que j'ai eus aussi, effectivement. En fait, c'est vraiment, moi, j'ai envie de... Je crée un cocon pour que les artistes se sentent bien. Et il y a ceux qui sont là et qui vont vraiment bosser à fond. Il y en a d'autres qui sont venus et qui ont emmené leur vélo avec eux, qui sont allés faire un petit tour à Saint-Romain-de-Côtière. Voilà, ça dépend un petit peu de où on en est dans le projet, ce qu'on a envie de faire. Mais quoi qu'il en soit, il y a vraiment le petit cocon qui peut permettre aux artistes de lâcher complètement la logistique et juste se concentrer sur l'artistique.
0: Alors, bah, ce lieu, on est là donc aujourd'hui pour en parler. Il y a une petite plaquette que tu as fait imprimer, qu'on doit peut-être retrouver en ligne. Donc, vous avez une page Facebook. J'invite les auditeurs et auditrices à aller voir. Ils seraient curieux. Vous retrouverez des photos. Bah, évidemment, les annonces aussi des concerts, puisque ce mercredi, on va en parler après, il y a un concert donc, du Yafilous, un nouveau projet dont on va parler, mais pas tout de suite. Et donc, vous avez... tu as mis en place des réseaux sociaux sur lesquels on peut vous contacter, voir ce qui se passe. Tu veux donner quelques contacts?
5: Ben, tout se retrouve sur le tout nouveau site internet www.lintention.fr qui vient de sortir, que même je dois encore venir finir de mettre des nouvelles photos, corriger un petit peu les textes, mais toutes les infos sont là et ensuite les liens sont sur effectivement Instagram et Facebook. C'est les deux réseaux que je maintiens à jour. Après, moi, ici, je communique beaucoup aussi via les groupes WhatsApp, comme Rendez-vous dans la Vallée, par exemple, et quelques affiches pour les concerts que je fais. Ça, on en fait en moyenne 8 dans l'année. En fait, c'est des sorties de résidence, c'est-à-dire que les artistes qui viennent à la maison pour créer, ils ont souvent cette envie aussi de proposer soit les nouveaux morceaux qu'ils ont travaillés et de les présenter au public. Donc ça a été le cas par exemple avec un accordéoniste qui est venu cet hiver, Arthur Bacon, qui avait un tout nouveau spectacle. Là, on a fait rencontre d'artistes, il a fait une demi-heure de présentation. Mais là, pour le coup, par exemple, il y a Filous qui vient à la maison pour 3 jours, on fera un concert au milieu, mais Yafilous, ça fait déjà quelques années qu'ils tournent. Là, ils viennent retravailler, repeaufiner. Mais voilà, il y a souvent des artistes qui ont déjà un beau concert à présenter, comme Poplité, par exemple, qui est venu il y a 15 jours à la maison.
0: Oui, qui veulent travailler quelque chose de particulier, ils viennent le faire chez toi, mais il y a déjà de la matière, ça peut avoir déjà de la matière.
5: Voilà, ça dépend vraiment de là où en est la création et la volonté ou non des artistes de présenter leur travail. Et puis, il y a aussi d'autres formules possibles que j'ai pu inaugurer l'an dernier, par exemple en juillet. C'était des copains qui passaient sur la route, qui avaient une date à Toulouse et puis une date dans la Drôme. Et bien, sur la route, au milieu, ils sont venus se poser ici et faire un concert aussi sur la terrasse. Donc, c'est un peu les propositions qu'on peut faire, sachant que l'ouverture s'est faite en septembre 2025, donc que les choses se dessinent aussi, tout est frais.
0: Ouais. Bah alors, puisqu'on est à expliquer vraiment le fonctionnement de ces lieux, peut-être pour les gens qui ne sont pas qui ne sont pas dans ces réseaux culturels, et si des gens qui sont artistes, groupes, etc., veulent venir passer quelques temps chez toi, comment ça se passe? Comment est-ce qu'ils font, ils te contactent, vous arrangez après sur justement l'aspect financier peut-être, parce qu'il y a des frais à tout ça, à accueillir des groupes. C'est des choses qui sont difficiles à trouver, faut le dire, pour des artistes. Donc quand on est soutenu par des boîtes, en général on vous paye des résidences si vous avez de la chance. Mais sinon, il faut se débrouiller un peu tout seul.
5: Exactement. Moi je suis vraiment sur une proposition de service. Donc c'est pour ça que j'appelle ça maison d'hôte, artistique, parce que c'est la touche et la couleur que j'y mets. Et puis cette salle de travail qui est vraiment là. Donc bien entendu, il y a déjà toutes les infos sur le site internet où on peut voir si ça peut correspondre. Et après, il y a mon numéro, on peut m'appeler. Moi, je propose un forfait à la journée et puis encore des choses par personne. Et puis des choses qui peuvent s'arranger suivant le nombre de personnes, suivant le nombre de jours où on reste, suivant si on fait un concert ou pas. Voilà, le mieux, c'est vraiment de prendre contact. Moi, j'essaye vraiment de pratiquer des tarifs qui soient abordables pour tout le monde. Pour l'instant, je n'ai pas la volonté d'aller chercher du financement extérieur, de subventions pour accueillir des résidences gratuites. Ça se fera peut-être sur quelques appels à projets. Mais voilà, pour l'instant, je suis plutôt sur un service proposé, mais qui reste tout à fait abordable.
0: Et visiblement, les artistes s'y retrouvent, puisque tu as déjà pas mal de personnes qui défilent chez toi. C'est quel réseau, justement, qui te contacte pour l'instant? J'imagine un carnet d'adresses bien rempli, les gens te connaissent. C'est ça, c'est pour l'instant des amis ou en tout cas les cercles des musiciens avec qui tu as pu travailler, ou tu as des demandes qui viennent de milieux complètement... insolite, que tu ne connaissais pas.
5: Les deux. C'est vrai que c'est pour ça que je dis que je suis beaucoup en lien avec la musique, parce que moi-même je suis musicien, et puis c'est le réseau que je connais, comme tu dis, que je développe depuis 25 ans, effectivement, au niveau national, plutôt dans les musiques traditionnelles, les musiques du monde, en tout cas les musiques acoustiques. Moi, je suis ouvert à accueillir tous les projets. Bon, on en discute. Si vraiment, artistiquement, il y a quelque chose qui me paraît plus compliqué au niveau sonore et autres, ou trop de monde, ça ne sera peut-être pas possible. Mais sinon, voilà, j'ai eu la chance d'accueillir. J'ai commencé avec Philos, un groupe de Copersic avec qui j'avais travaillé pendant 8 ans. Donc, j'ai commencé avec eux. Et puis après, j'ai par exemple André Mainviel, que j'ai eu la grande chance d'accueillir, parce qu'il a des liens dans la vallée de Crosse. Et puis, Futile Device, un groupe de pop, de trois jeunes montpelliérains que je ne connaissais pas du tout, qui m'ont trouvé sur les réseaux. J'ai eu des appels de Suisse, de Belgique, donc voilà, c'est aussi le bouche à oreille qui va se mettre petit à petit en place. Et puis chaque artiste qui vient a souvent lui-même un autre projet, donc voilà, par exemple Juliette Mainviel est venue avec André Mainviel, et elle reviendra probablement ou avec une autre formation, possiblement, voilà, qui est en septembre. Donc il y a aussi cette envie, moi, de proposer quelque chose qui donne envie de revenir.
0: Ça a l'air de marcher, en tout cas. On dirait que tu t'es mis à un petit endroit assez confortable et qui donne envie aux gens d'en venir, un petit nid.
5: Eh bien, ça a été la très bonne surprise. Moi, ça fait 25 ans que je suis dans le Gard, entre d'abord Sommières, puis après Les Dignans, donc on était sur la même communauté de communes. Mais la vallée de Crosse, je ne la connaissais pas. Et effectivement, elle a un aspect magique d'un point de vue du paysage, d'un point de vue, donc c'est le Vidourle qui coule là, on peut aller se baigner, il y a vraiment un aspect très sympathique. Et une dynamique culturelle que je n'avais pas soupçonnée, effectivement, entre le Mas Lafond qui propose des concerts aussi, des spectacles, entre la mairie même de Crosse qui propose un agenda culturel riche, varié, des concerts et un festival à Saint-Romain-de-Côtières. Voilà, donc je me retrouve dans
0: ça. Vibre,
5: ouais, ça vibre énormément. Ouais. Si on redescend, on arrive sur Sumène. Il y a le théâtre de l'Albarène qui est pas loin. Donc moi, je suis enchanté de cette dynamique culturelle. Et c'est vraiment l'idée aussi de créer des liens, de créer des ponts dans un tissu associatif, un tissu culturel. Il y a des personnes qui vont dire: ah oui, mais il y a d'autres gîtes là qui font ça, c'est de la concurrence. Je dis non, il y a pas de concurrence. Alors, moi, je suis vraiment dans l'idée d'avoir plutôt des futurs partenariats.
0: Ouais. Et ben justement, le public, je sais pas comment on dit, les habitants de Crosse.
5: Les Croussins,
0: ils sont, contents de t'avoir vu débarquer et de proposer ces concerts, tout ça.
5: Ça a été un super accueil, vraiment, vraiment. Moi, j'ai donc la maison et donne sur la rue principale. Donc, effectivement, de suite, j'ai pu faire créer du lien, créer des rencontres, et vraiment un accueil formidable, quoi. C'est-à-dire que il y a une curiosité, il y a une appétence pour des projets culturels et un soutien. Voilà, pour le concert de Poplité, on était 70, donc c'est un peu la bonne jauge, hein, et beaucoup de gens du village, quoi, qui viennent parce que ça leur plaît. Effectivement, moi j'ai aussi l'envie de proposer des projets de qualité, donc c'est sûr que des concerts comme Poplité, comme Arthur Bacon qui est un très très bon accordéoniste, comme de Lolita Lemontey qui est passé l'an dernier, ce sont aussi des projets qu'on n'a pas forcément toujours l'habitude d'avoir sur le territoire et qui sont de qualité, donc il y a aussi une confiance qui s'installe déjà avec le public local, et ça c'est chouette.
0: Puis comme tu dis, c'est des sorties de résidence, donc c'est d'autres formats, c'est pas forcément le spectacle entre guillemets comme on peut le voir sur un festival, des artistes qui sont assez éprouvés, hein, qui jouent sur des grosses scènes, mais là on peut les voir peut-être moins sonorisés ou essayer d'autres choses, en tout cas avec une proximité vraiment grande, ce qui est bien pour même des gens qu'on peut aller voir sur des grosses scènes, les voir, je pense, chez toi ou dans des petits lieux comme ça, c'est une autre expérience.
5: Complètement, il y a cet aspect semi-acoustique, rencontre directe, discussion avec les artistes. Après, c'est comme ça qu'on avait appelé le projet avec Arthur Bacon, rencontre d'artistes, parce que voilà, il y a vraiment ce temps d'échange dont Arthur était aussi friand d'avoir ses retours, de dire ok, voilà, là sur cet aspect-là, c'est chouette d'avoir des retours. Et en plus, avec dans la salle, des mélomanes parfois, des gens aussi qui ont l'oreille et l'œil connus sur les retours possibles. Donc, bien sûr, toute personne, tout public a un retour intéressant par rapport à son ressenti, par rapport à comment il vibre et à l'énergie qu'il plaît de la musique. Et après, c'est intéressant aussi pour les musiciens, musiciennes qui viennent, d'avoir des retours de professionnels. Et il y en a régulièrement dans la salle, donc ça, c'est chouette.
0: Bah écoute, on va rester dans les collines, les montagnes, puisque j'ai sous les yeux la pochette du nouvel album donc de Philios, du grand ensemble Philos, et on va parler après de Philios. Vous allez voir, c'est pas compliqué. En tout cas, on écoute Chia, je crois qu'on prononce comme ça, et on se retrouve juste après.

0: Chia du grand ensemble Philos, donc qui s'est déjà produit un petit peu dans nos contrées. Donc tu me disais, Julien, c'est un groupe, un orchestre que tu connais depuis longtemps, mené donc par Paul de Copersic, hein, qui œuvre aussi pas mal sur les musiques traditionnelles et autres, qui notamment a une fois par an un bel événement à la Grange aux Causses de la Selle. Et ce grand ensemble, ça fait un moment qu'ils sont ensemble, justement. C'est ça ?
1: Oui, ça fait, je ne sais plus exactement, mais 4 ans, je crois, à peu près. Avec, bien sûr, oui, mais d'autres projets déjà de Paul qui étaient dans ce type de musique, hein, musique grecque, kurde, turque. Et là, ils viennent de sortir un album tout frais, donc Chia, qui est la montagne, pour un peu ce côté aussi, on va dire, qui évoque, on va dire, les rebelles un peu qui vont se cacher dans la montagne, la résistance un petit peu, en lien avec eux, ils sont dans le Vercors. Là, je crois que là, sur la pochette de l'album, c'est une photo du Vercors. Et puis les Cévennes, tout ça est un peu lié. Et les montagnes, bien sûr, des Kurdes. Et moi, j'ai travaillé pendant 8 ans en production avec Paul. Donc on était vraiment main dans la main. Donc moi, je suis la production, hein, c'est tout ce qui est travailler l'instrument, c'est plutôt l'ordinateur et le téléphone pour trouver les contrats, pour faire la communication, pour trouver des partenaires, pour trouver des salles. Et c'est vraiment des musiques que j'apprécie vraiment, vraiment, vraiment. Et le travail là de Philos, je les ai revus à Marseille, là au Babel Med, il y a 2 mois, et vraiment très très bien abouti. Là, c'est le deuxième album, une super équipe qui fait vraiment voyager et vibrer.
0: Vous trouvez les morceaux, ils ont une chaîne YouTube, Le Grand Ensemble Philos, donc F-I-L-O-S. Mais n'hésitez pas à aller acheter l'album quand même, c'est pour soutenir les musiciens. Hein. C'est une des meilleures manières de... que l'argent est directement dans les poches des musiciens, parce que le reste est de plus en plus difficile. Et donc, on a parlé du grand ensemble Philos, et on va parler aussi donc de Ya Philius. Ça se ressemble, et c'est peut-être pas un hasard. Et qui sont donc, ou qui arrivent chez toi là pour une fameuse résidence et un concert mercredi prochain.
1: Exactement. C'est donc Paul et Raphaël. Paul, le directeur artistique de Philos, et Raphaël, une des chanteuses. Elles sont deux chanteuses qui viennent là avec cet ensemble Ya Philius, où ils sont parfois 2, parfois 3. C'est une formule plus réduite, mais ce n'est pas vraiment une émanation de Philos. Hein. C'est deux projets parallèles. Et sur Ya Philius, c'est effectivement plus l'univers des chants kurdes, notamment, qui est mis en avant, car dans Philos, il y a aussi Clémence Gabrielidis, qui elle est franco-grecque, qui a toute cette partie grecque. Et vraiment, Paul et Raph sont vraiment très très très attaché à cette culture, mais pas uniquement de loin, c'est-à-dire qu'ils y vont régulièrement voyager là-bas, s'imprégner, travailler avec des musiciens, des musiciennes de là-dedans. J'appuie là-dessus parce que c'est parfois un peu cette question-là de l'appropriation culturelle, de la légitimité par rapport à ces musiques qui viennent d'un autre bout du monde. Et voilà, leur démarche, elle est vraiment là-dedans, d'aller aussi une démarche militante de porter aussi la voix ici en France et de faire connaître la difficulté du peuple kurde.
0: Comme on pourrait dire, tout est dans l'intention. J'ai envie de te jeter une jolie perche.
1: Exactement.
0: Donc il y a Philos, ils arrivent chez toi là pour travailler donc ce duo. Ou peut-être trio, mais là, ils sont deux sur la photo, en tout cas.
1: Oui, là, ils viennent en duo. Ouais. Voilà. Ouais.
0: Ça sera donc mercredi à 20h30. Donc là, c'est une forme plus épurée. On voit sur la photo, on dirait un saz ou quelque chose du genre.
1: Exactement.
0: Et un violon.
1: Saz, violon. Après, Paul joue de plein d'instruments à cordes de différents. Et Raph, effectivement, sur le chant et le violon. Là, ça se passe donc sur la terrasse de l'Intention. C'est un concert en plein air. Moi, j'ouvre les portes à partir de 19h. On peut venir. Donc, c'est un espace associatif pour lequel il faut être adhérent. Mais en fait, on est adhérent de fait. Donc, mais en tout cas, quand on vient, voilà, c'est comme ça que ça se déroule. Hein. C'est pas un café culturel. Donc, on est vraiment sur le format associatif. Et là, donc, c'est sur la terrasse, ouverture à partir de 19h. Il y a de quoi se restaurer avec des petites tapas, dans le jardin tranquillement, au chant des oiseaux, avec un petit verre de vin. Et à 20h30, donc, commence le concert en plein air, un peu en mode de guinguette, hein, j'ai envie de dire, même si c'est un mot qui peut tout dire et rien dire, mais il y a un peu cet esprit-là. En tout cas, moi, je mets en avant le confort aussi du public et l'écoute.
0: Ouais, j'y étais, c'est confortable. Il y a des très jolis terrassiers, on peut même au-dessus, on peut même être au-dessus de la scène et écouter la musique en se laissant gentiment rêver, en regardant les collines et la vallée qui sont assez incroyables, une très jolie vue. Voilà. Et ce groupe-là, il y a Philous pour terminer, ils sont donc en démarrage un peu de ce projet, ils veulent après, on va les croiser.
1: Non, ça fait déjà un moment qu'ils sont sur cette forme-là, ils travaillent aussi avec Sam, un percussionniste, et là, en fait, ils ont envie de retravailler un peu un nouveau répertoire, donc voilà, c'est un peu l'objectif. Alors c'est marrant parce que Paul et Raph ont eux-mêmes un lieu de résidence artistique et d'accueil dans la Drôme, et en fait ils n'arrivent pas à travailler quand ils sont chez eux, hein. Normal, il y a toujours 1000 choses à faire, donc ils se sont dit voilà, on vient, on s'enferme 3 jours chez toi et vraiment on solidifie donc ce nouveau répertoire. Mais ça fait déjà quelques années, oui, qu'ils travaillent ensemble et qu'ils proposent des concerts.
0: Et toi, tu iras donc répéter chez eux plus tard.
1: Exactement, très bonne idée.
0: Voilà. Eh ben, écoute, merci pour toutes ces infos qu'on va rebalancer bien évidemment dans l'agenda culturel là de ces prochains jours. On voulait terminer cette émission donc pour présenter quand même ton lieu, l'intention, je le rappelle, à Cross, pour parler de la présence aussi de stages à venir, en tout cas de stages peut-être autour des musiques. Est-ce que tu veux nous en dire plus?
1: Exactement, il y a un aspect pour moi important aussi dans le lieu de l'intention, c'est la transmission. Et donc effectivement des stages, on a programmé 4 stages en cette saison, donc chant, musique d'ensemble, chant justement kurde, grec et turc avec Raphaël qui sera là mercredi, et puis accordéon. Donc la nouvelle programmation de la saison prochaine, quand je dis la saison, hein, c'est plutôt de septembre à juin, n'est pas encore faite, mais il faut garder l'œil parce que voilà, c'est des stages qui ont lieu pour l'instant du vendredi 14h jusqu'au dimanche 17h, 2 jours et demi d'immersion où on travaille. Donc plutôt, moi j'aimerais bien aussi mettre le chant en avant, et là on est en train aussi de mettre en place une formation un peu plus longue qui aurait lieu sur une dizaine de jours avec plusieurs sessions pour travailler vraiment les projets dans leur création, processus de création, développement. Donc ça, c'est David Eskenazi qui proposera ça l'an prochain. Voilà, j'ai vraiment envie que ce soit un lieu de transmission aussi.
0: Ok. Et écoute, j'ai une dernière question pour toi. Est-ce que tu peux nous raconter comment tu as sorti ce nom, l'intention? Est-ce que tu l'avais déjà? Est-ce que il a bien fallu trouver un nom et tout d'un coup il s'est imposé?
1: Il a fallu trouver un nom. J'en ai cherché plein. J'ai fait plein de recherches, plein de choses. Est-ce que je voulais un nom en lien avec le lieu, un nom qui me rappelle plus des choses à moi, qui m'évoque plus des choses à moi? Et puis l'intention, c'est assez vite dessiné là, parce que ben pour moi c'est quelque chose de très important dans la musique, justement dans l'intention, dans le geste musical, mais je le retrouve aussi dans quelque chose qui va être plus sur d'autres arts comme la danse, ou même dans l'écriture, ou même encore dans le tai chi par exemple, ou d'autres arts ou d'autres choses plus dans le corps. Voilà, quand on met l'intention, c'est quand même hyper important, et donc ça me correspond bien et ça va bien avec le projet que j'ai envie de réaliser.
0: Bah écoute, merci beaucoup Julien d'être venu nous en parler au micro. Je rappelle que le site, c'est l'intention.fr. Vous pourrez y voir justement des photos, des petits événements qui ont déjà eu lieu. Puis vous verrez comme ça la tête qu'a cette jolie maison et ce jardin. Bah écoute, on te souhaite tout de bon pour la suite, pour cet été, et puis pour le concert de ce mercredi, surtout.
1: Eh ben, merci beaucoup. Et puis, sans doute, à bientôt à l'intention ou à ce micro pour parler des actualités de ce beau lieu.
0: Voilà, et pour tous les rêveurs et les rêveuses, on se quitte avec une rêverie kurde, donc toujours du grand ensemble Philo sur leur nouvel album. Et justement, il y a Samuel Wornum qui est avec eux sur ce titre-là. Voilà. Allez, bon après-midi sur les ondes de Radio Escapade. On se retrouve à 17h. Il y a des DJ qui arrivent pour la dernière aussi. 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

Naxo avec le titre Les Lumières sur les ondes de Radio Escapade. Vous nous écoutez sur le 102.0, le 103.3, le 104.1 ou peut-être encore sur le.org. Hop, l'enregistrement n'est pas parti. Allez. Non, il veut pas. Oh, qu'est-ce que t'as fait, Antoine? T'as tout cassé, je suis sûr. Comment ça, c'est pas toi? C'est tout, il faut qu'il y ait quelqu'un. Hop, ça y est, ça enregistre. Il est à présent l'heure de retrouver l'apéro platine de ce mois de juin, le dernier de la saison. Ça va être un joyeux bordel.

Les touristes. Eh, les touristes. Quand ils arrivaient chez nous autrefois, nous croyions qu'ils venaient nous voir parce qu'ils nous aimaient bien. Et nous aussi, nous les aimions bien. D'ailleurs, c'était nos bienfaiteurs. De temps en temps, ils nous donnaient un peu d'argent, car ils étaient très généreux avec nous. Mais qu'est-ce que nous avons pu rire avec eux? Je vais vous raconter ça tout à l'heure, surtout si vous acceptez de chanter avec

C'était leur façon très drôle de nous donner de l'argent qui nous faisait rire. Ils prenaient deux ou trois pièces de monnaie. Et au lieu de nous mettre ça dans la main comme nous autres nous faisons lorsque nous offrons quelque chose, ils lançaient les pièces en l'air. Et pas dans notre direction, hein. Alors il fallait voir cette course au trésor. Petits et grands, enfants et adultes, nous nous précipitions joyeusement sur les pièces d'argent. Nos bienfaiteurs étaient joyeux, eux aussi. Ils riaient aux éclats.

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Par le vol 243 de la Air France, les loups noirs

ordonner à ses acteurs de se retirer et conserver une seule image. Installez-vous dans cette pensée et de ce moment, vous cessez de faire et commencez à...

0: Bah, y en a un peu plus. Je vous le mets quand même. Il est à présent l'heure de retrouver l'agenda culturel de ce jour.
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0: À Ganges, avec l'association De l'autre côté, une exposition qui débute ce vendredi et qui va se poursuivre jusqu'au 28 juin. Le vernissage a lieu ce soir dès 18h, ce jeudi 11. Et donc cette exposition sera visible du jeudi au samedi de 10h30 à 12h30 et de 16h à 18h30 ainsi que le dimanche matin. Et l'exposition qui est visible, c'est une exposition des œuvres de Willy. On ne ressort jamais indemne de l'univers de Willy, donc âme sensible, s'abstenir. Sa première création a été déclenchée par l'idée d'un enfant affamé découvrant un prospectus Foire au porc. Ces sculptures au réalisme saisissant et aux détails impeccables sont réalisées avec du papier boîte aux lettres, des prospectus publicitaires recyclés en papier mâché utilisés par encollage, modelage et sculpture. Beaucoup de ces œuvres sont nées d'une colère, une info à la télé, un scandale étouffé, une injustice criante. Willy prend ses prospectus et commence à construire. Pas de croquis, pas de plan, juste une force créatrice qui guide ses mains, juste l'art et le message qui frappe. C'est donc visible jusqu'au 28 juin et le vernissage a lieu ce jeudi 11 dès 18h au local De l'autre côté à Ganges. De l'autre côté, toujours un atelier numérique ce samedi 13 juin, c'est de 10h à midi. Et c'est un atelier qui se veut devenir régulier par la suite sur le sujet du numérique, centré sur les thèmes de la préservation des libertés, les impacts sociaux et la protection de l'environnement. Pour démarrer ce samedi 13 juin, les thèmes abordés seront au niveau de la théorie, les bonnes pratiques de sécurité sur le web, gestion des mots de passe, des cookies, des trackers, du VPN, de la messagerie, et une partie pratique avec installation de Firefox et du bloqueur de publicité uBlock Origin sur ordinateur et smartphone, configuration du moteur de recherche DuckDuckGo et utilisation du gestionnaire de mots de passe KeePass XC. C'est donc De l'autre côté à Ganges, c'est ce samedi 13 juin de 10h à midi. Sinon, une soirée à la salle des bains-douches à Saint-Hippolyte-du-Fort, proposée par la fourmi et la cigale et le cogard. Une soirée qui a lieu ce soir à 19h30 sur l'identification des papillons de jour. L'objectif est d'identifier, avec l'aide de Gérard Toreil, les papillons à partir des photos envoyées en amont. Voilà, les photos, je vous en avais déjà parlé. Vous pouvez peut-être encore envoyer des photos, soit par mail, soit par WeTransfer ou autre moyen pris sur Internet, en nommant les photos avec votre nom et suivi d'un numéro. Et les images doivent être envoyées à l'adresse mvalero@cogar.org. Voilà, les photos seront ensuite projetées et de manière collective, il y aura un essai pour trouver de quelle espèce il s'agit. Vous pouvez également apporter un guide des papillons de jour si vous en avez un, afin de les comparer entre différentes éditions et différents bouquins. C'est donc ce jeudi 11 juin à 19h30 à la salle des bains-douches de Saint-Hippolyte-du-Fort. Et tant qu'on est avec la fourmi et la cigale, on y reste puisqu'ils proposent d'autres animations, notamment ce samedi 13 juin à 15h à Saint-Hippolyte-du-Fort avec deux propositions qui se déroulent en simultané. Une première qui se veut plus scientifique, créative, collaborative et ludique autour de la fresque du climat. Et une autre animation plus immersive, pédagogique, avec des pistes d'action concrètes autour de 2 tonnes. Le lieu exact sera communiqué aux participants lors de l'inscription. Les inscriptions se font auprès de Jean-Michel Gagneux au 06 82 24 71 40. Le nombre de places est limité et la participation est à prix libre. Du côté de la Bougeotte, place Fabre d'Olivet à Ganges, ce samedi 13 pour les 0 à 6 ans, pour les ateliers parents-enfants. Samedi de 10h30 à 11h30, c'est de la musique avec Lara qui vous sera proposée et l'atelier est toujours à prix libre. Sinon, mardi 16 juin, c'est à la Bougeotte toujours, c'est un atelier cuisine adulte autour de la préparation et de la dégustation d'un repas semi-gastronomique avec Alexiane. Ce sera donc mardi 16 juin de 18h à 22h. C'est sur réservation. Le coût est à partir de 10 euros. Un numéro de téléphone pour réserver, le 04 99 54 44 29. L'agenda culturel d'Escapade.
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0: Du côté de la petite base du Vigan, la petite base qui se trouve place 4 Fages, ce samedi 13 juin, c'est un événement autour de la thématique frontalière et la libre circulation des personnes qui vous est proposée au programme Projection et Concert. Ça débarque à 17h30 avec la projection de The Transit Zone. C'est un magnifique documentaire de 30 minutes tourné à Calais en 2015, au moment où les jungles illégales sont expulsées et les personnes en exil sommées d'aller vivre dans la zone gérée par l'État, qui n'est autre qu'un bidonville dans des dunes de sable situées à 6 km du centre-ville. Il est projeté en version originale sous-titrée, anglais, hop, il est en anglais, sous-titré en anglais, voilà. Sinon, ce sera suivi par une discussion sur la situation actuelle à Calais et plus généralement sur la répression aux frontières de l'État français et sur les discriminations et la criminalisation croissante et injuste des personnes sans les bons papiers. À 19h, on se régale avec la cantina prix libre et on enchaîne sur les concerts. À 20h30, ce sera Alir qui vient d'Ariège, qui chante rap slam, pose un flot tendre sur ses poèmes déplumés, rien d'autre qu'un peu de lui-même, perdu dans son intimité et les tourbillons d'une santé mentale en ébullition. À 22h, ce sera Calu, rappeur engagé, iconique au flow, dont le flow parlera autant à tes oreilles qu'à tes convictions, et qui, après avoir joué, animera un open mic. Donc n'hésite pas à venir t'en saisir, tu es le bienvenu. Ça finit en feu d'artifice avec la bad pitch qu'on aura impatiemment attendu toute la soirée, et à ne louper pour rien au monde. Un faux kiosque dédié de qualité, prix libre et tous les sous pour le collectif RDRM, réduction de risque en montagne, et l'asso refuge solidaire à Briançon. C'est donc à la petite base au Vigan ce samedi 13 juin, ça débute à 17h30 avec la projection donc. Sinon, côté exposition, l'Orbise, qui se situe à Pont-d'Hérault, ouvre tous les samedis de 11h à 19h et actuellement est visible à l'Orbise. L'exposition La guerre en slip, exposition des artistes Dominique Sappel, Sarah Patroni, Margot Salmi et Marthe Bathory. C'est visible jusqu'au 20 juin. Un tour du côté de la balade gourmande à Soudorgue, qui est sur la place de Soudorgue, qui nous annonce pour ce vendredi 12 juin à 19h une soirée bossa jazz latine avec le groupe Pollen. Sinon, du côté de Valrog, ce vendredi 12 juin à 20h30, au foyer rural, c'est la chorale L'Articœur, une chorale pop-rock de Nîmes, d'une trentaine de chanteurs au répertoire vibrant et accessible, qui vous propose une soirée chaleureuse et festive. Vendredi 12 juin, toujours à 20h30, c'est au Pradé, au bar du Pradé à Saint-Hippolyte-du-Fort, et c'est les petits lives karaoké. Donc karaoké instrumental, karaoké live, donc viens avec ta voix ou ton instrument, il y a un bœuf qui est possible, toujours restauration possible sur place le soir du mardi au vendredi de 19h à 21h environ. Vendredi 12 juin à la Guinchette à Michel à Pompignan, la Guinchette à Michel, c'est au chêne des Amoureux sur la route de Montpellier. C'est Psartec, c'est un collectif de musiciens issus du jazz, des music world et électro-techno, réunis autour du saxophoniste-flûtiste Marius Velker et avec la participation de Vlad Dumitrana en spécial guest. Ce sera suivi par DJ Sof. DJ Sof, c'est la fondatrice d'Ecstatic Dance Montpellier et organisatrice de l'Ecstatic Dance Gathering, et elle vous entraîne dans une danse sans étiquette où chaque note raconte une histoire. C'est donc ce vendredi 12 juin, c'est à la Guinchette à Michel. Entrée à prix libre, restauration et buvette sur place. Carte bancaire à partir de 5 euros et pensez à covoiturer. Sinon, ce vendredi se tient également les journées portes ouvertes du lycée Le Roc Blanc à Ganges. C'est de 17h à 20h. Le lycée professionnel privé Le Roc Blanc, le lycée professionnel agricole privé Le Roc Blanc, donc à Ganges, invite le public à venir découvrir ses formations, son équipe et son cadre d'apprentissage. Ils accueillent les jeunes dès la 4e jusqu'au baccalauréat pro dans les secteurs des services aux personnes, de l'animation et de la vente en espace rural. Et l'établissement met l'accent sur la confiance en soi, l'accompagnement personnalisé et les liens avec le monde professionnel. Ces portes ouvertes seront aussi l'occasion de visiter l'internat, cadre de vie bienveillant qui permet aux élèves de poursuivre leur formation sans contrainte géographique. C'est donc au lycée Le Roc Blanc, les portes ouvertes, c'est ce vendredi 12 juin de 17h à 20h. Vendredi toujours à 21h30, cette fois-ci c'est à la Bambouseraie que ça se passe, c'est la projection du documentaire Vivant. Documentaire qui dure 1h40, réalisé par Yann Arthus Bertrand. De l'infiniment petit au super prédateur, du ver de terre à la baleine, du brin d'herbe à l'arbre géant, Vivant vous emmène à la découverte de la biodiversité de notre pays. C'est une projection en collaboration avec Itinérance pour célébrer l'anniversaire de ce lieu magique, la Bambouseraie en Cévennes. Et c'est donc à Générargues, et c'est Yann Arthus Bertrand qui est le parrain de la Bambouseraie. La projection est gratuite, la réservation est obligatoire, soit par mail, contact@itinérance.org, soit par téléphone au 04 66 30 24 26. Vendredi 12 juin, toujours à La Salle. Cette fois-ci, c'est à la médiathèque, dans la cour de la médiathèque. C'est du théâtre clown récit intime qui vous est proposé. Ça s'intitule Salle d'attente. Et Salle d'attente raconte avec humour et émotion le quotidien d'un homme atteint d'une maladie neurodégénérative. Et entre clown et tragédie, il traverse ses rendez-vous médicaux, ses souvenirs et ses espoirs dans un solo à la fois drôle, fragile et profondément humain. Ça dure 40 minutes, c'est dans la cour de la médiathèque de La Salle, c'est à ce vendredi 12 juin à 19h et c'est accessible dès 8 ans et c'est en participation libre. Samedi 13 juin, c'est la release partie de l'album Faire valser les orties de Looking for Romeo. Ça a lieu au Golf Guinguette de Cazillac. Le concert rassemblera les musiciens de l'album, ce qui est plutôt exceptionnel. Et il y aura un concert de Never Call Me Again en seconde partie de soirée. L'entrée est à 5 euros. Et vous pouvez retrouver sur notre site internet le podcast d'un escapade et vous, consacré à Looking for Romeo et cette sortie d'album. Samedi 13 juin à 20h30 au complexe sportif Albert Batteux à Montpellier. C'est un spectacle sur roller qui vous est proposé. Ça s'intitule Lucie, gardienne de la croix sacrée. C'est autour du Pic Saint-Loup, symbole de l'arrière-pays montpelliérain. C'est écrit et mis en scène par Cathy Gallière-Roch et c'est raconté sur roller par 45 patineuses et patineurs. Ce conte existe également en livre jeunesse aux éditions Ex Aequo. Et au niveau de ce spectacle, la plus jeune patineuse a 6 ans, la plus âgée a plus de 60 ans. Et ça montre bien la dimension intergénérationnelle de ce projet. C'est 15 euros en plein tarif, 13 en tarif réduit et pour les moins de 10 ans. Billetterie sur place, ça dure 2 heures. Et c'est donc samedi à 20h30 au complexe sportif Albert Batteux à Montpellier. Un ciné-club à présent, c'est l'association Omazette à Saint-Laurent-le-Minier qui nous propose ce ciné-club pour ce samedi 13 juin à 20h30. C'est un film de Mike Chaslick de 2022, Hundreds of Beavers, qui sera projeté. Il dure 1h48, il sera projeté en version originale sous-titrée. Et c'est l'histoire de Jean Kayak, qui est apprenti trappeur. et qui doit devenir le plus grand maître trappeur de toute l'Amérique en affrontant des centaines de castors. S'il en sort vainqueur, il pourra épouser la fille du marchand de fourrure. Voilà, une comédie slapstick américaine en noir et blanc, inspirée des comédies burlesques des années 20 et 30. L'entrée est libre, il suffit juste d'être adhérent à l'association. L'adhésion est à prix libre, 1 euro minimum et gratuit pour les moins de 18 ans. On reste dans les projections avec ce samedi 13 juin à 19h à l'atelier de Valrog, une nouvelle projection du film Les Ventileuses de Silver Petit. Un camion, des abeilles et une femme qui court après le soleil. Lors d'une transhumance, aveuglée par la fatigue mais aussi par son désir de réussite, une apicultrice va pousser à bout ses abeilles, une histoire de point de vue à hauteur d'abeille. Il s'agit d'un moyen métrage de 30 minutes qui sera suivi par le making of. Voilà les coulisses d'une aventure épique et qui pique, réalisée par Philippe M, qui dure 33 minutes. Et c'est donc une soirée en deux temps, sur une heure environ, et en présence de Daniel Petit, apiculteur passionné et passionnant, qui a participé au tournage. La soirée sera suivie d'un échange informel et convivial, et bien sûr, il prévoit une petite restauration sur place. C'est ce samedi 13 juin, 19h, à l'atelier de Valrog. Du côté d'Alès, pas mal de choses qui se déroulent, notamment les rencontres de l'environnement, mais aussi le festival In Circus à la verrerie d'Alès. Vous pouvez retrouver le détail du programme du festival In Circus sur Internet. En tout cas, je peux vous dire que l'association Horizome vous donne rendez-vous dans les jardins du musée PAB, le musée Pierre-André Benoît à Alès, ce samedi 13 juin de 16h à 19h pour un atelier sympathique et convivial pour mieux connaître et protéger les oiseaux et les chiroptères et fabriquer un nichoir de vos propres mains. L'atelier est de 30 minutes avec des jauges de 10 personnes, mais lors de l'inscription, vous pourrez préciser l'heure de l'atelier que vous souhaitez, puisqu'il y a un atelier à 16h, de 16h à 16h30, un de 16h30 à 17h, de 17h à 17h30, blablabla, jusqu'à 19h. Voilà, c'est offert et c'est à partir de 6 ans et les inscriptions se font par mail contact@horizome.fr, O-R-I-Z-O-M. C'est tout public pour les familles et les enfants doivent être accompagnés. Sinon, ce samedi 13 juin, il y a le Seven Dub Club numéro 10. Voilà, dernière étape de la saison et session en extérieur. Donc, pour cette dernière étape de la saison, c'est le ballet Bache Crew qui est invité sur la sono de Travel Sound Hi-Fi, accompagné une fois de plus de Reggae Soundbox, bien sûr. Ça commence tôt pour cette édition extérieure, puisque ça démarre à 17h. C'est toujours à prix libre et c'est toujours à la bergerie au col de Saint-Romain de Caudière ce samedi 13 juin. Sinon, ce week-end se tient le Total Festum de Rouret. Voilà, 6e édition, 100% occitan et 100% gratuit. C'est la calendrette de Gardon Peyre Mazodier qui a le plaisir de vous convier à cette nouvelle édition. C'est le samedi 13 juin, c'est à partir de 14h au parc du Rouret à Saint-Christol-les-Alès. Avec dès 14h l'ouverture des portes, entre 14h de 14h à 18h, des jeux de piste, jeux en bois, maquillage, balade à poney, atelier de cirque avec le salto. 16h et 17h30, Batucada. 16h30, un spectacle familial intitulé Vira Vira. 18h, le discours officiel suivi d'un baletti familial avec Cabrécan. 19h30, le saut du feu de la Saint-Jean. 20h, baltrade avec Cabrécan et 22h, karaoké. Une buvette et un espace restauration seront proposés tout au long de la manifestation et ce sera au profit de l'école occitane d'Alès, la calendrette de Gardon Peyre Mazodier. Virgule quand même. Samedi 13 juin à 19h à la librairie La Bestiole à Viols-le-Fort, c'est une conférence en archéologie dans le cadre des Journées européennes de l'archéologie qui vous est proposée. Et donc, ce sera autour de l'archéologie des systèmes défensifs en Grand Pic Saint-Loup au 15e, 16e et 17e siècle. C'est Thomas Robardet-Caffin, qui est architecte du patrimoine et chargé de mission auprès de la Comcom du Grand Pic Saint-Loup, qui propose cette conférence. Sinon, sachez que la bestiole vendredi 12 et samedi 13 sera à Festa Fougas, à Fête de la Fougasse à Murviel-les-Montpellier, pour un atelier d'impression sérigraphique. Et le dimanche 14 juin, la bestiole file à Viol-en-Laval pour faire un atelier de sérigraphie sur textile pour l'Erisun en Fiesta. Première année pour ce festival organisé par France Nature Environnement OCMED. Voilà, vous avez peut-être eu l'occasion d'entendre Béranger Rémy dans l'interview qui a été diffusée dans l'agenda culturel de ce mardi de cette semaine. Mardi 9, il me semble. Voilà, sinon du côté de Sauve, ce week-end, les 13 et 14 juin, de 10h30 à 20h, c'est le festival La Belle Rue qui se tient. Tout est à prix libre, avec théâtre de rue, cirque, clown, danse, jeune public et même très jeune public. Au niveau des compagnies présentes, il y aura la compagnie Le Baril, Le Tigre d'eau, la compagnie Eck, les philosophes barbares, l'Arbre à vache, la compagnie Jupon, Mush Mush Compagnie, la Boca Abierta, Tintalada, ainsi que Xanadu. En parallèle, samedi à 21h, il y a un concert de Turfu pour de l'électro-trad et de Maître Mims pour une fin de soirée au son du DJ et paillettes. On continue tout le long du festival un espace kids et famille, food truck, buvette. Et si vous souhaitez plus de détails sur la programmation, vous pouvez réécouter le podcast sur notre site internet d'un escapade et vous consacré au festival La Belle Rue. Sinon, dans le cadre du mois des fiertés, la Pride d'Alès a lieu ce 13 juin à 14h30 et le départ se fait place des Martyrs à Alès. Le village associatif y sera ouvert à partir de 11h jusqu'à 18h30 avec les stands d'associations de lutte et de prévention des discriminations, des ateliers et des lectures drag de contes pour enfants ainsi que de la musique. Dans le cadre du mois des fiertés, le 13 juin, donc à partir de 16h30 à la maison Perséphone de Bessèges, il y aura la caravane du collectif de l'Ultraviolette qui organise une soirée de festivités en marge de la Pride d'Alès autour d'artistes locaux. Et le lendemain, à partir donc dimanche 14 juin, à partir de 14h30 à la combine de la Grand Combe, la caravane du collectif de l'Ultraviolette organise une après-midi familiale avec des activités pour enfants, un concert et une table ronde à propos du militantisme queer en milieu rural. Doc Seven et le Café Occitan de Pompignan ont le plaisir de vous inviter à la projection du film Mon oncle Griffon en présence du réalisateur Guillaume Brouillet. C'est ce dimanche 14 juin, c'est à 17h à la salle polyvalente au rez-de-chaussée de la mairie de Pompignan. La projection sera suivie d'un échange avec Guillaume Brouillet. L'entrée est gratuite, participation volontaire, petit buffet apéritif. Et donc, deux mots sur le film quand même. L'annonce du départ à la retraite de mon oncle plonge la ferme familiale dans une crise de fond en faisant émerger d'autres enjeux. Le legs d'une tradition, l'incertitude du métier d'éleveur à l'ère actuelle, mais aussi l'exigence professionnelle et l'ouverture à d'autres pratiques agricoles. Mon oncle Griffon suit ce long parcours de transmission et de transition sur plus de 4 années. C'est donc ce dimanche 14 juin à 17h à Pompignan, à la salle polyvalente. L'association Pemehuekai présente une pièce de théâtre, L'exilé Mateluna. C'est ce dimanche 14 juin, c'est à la salle polyvalente à Saint-Bosile-de-Putois. Écrite et créée en 1980 par le dramaturge et metteur en scène chilien Oscar Castro, fondateur du théâtre Aleph en France et au Chili. Cette œuvre raconte l'histoire de Maté Luna, un réfugié chilien venu s'installer en France pour fuir la dictature de Pinochet. La création est sous la direction de Laura Fuentes Matus, réalisée dans le cadre de l'atelier de théâtre pour adultes de l'association PMUE CAI. Et ce texte est devenu le fil conducteur de l'apprentissage théâtral au sein de l'atelier. Cette représentation invite le public à partager un regard à la fois tendre, drôle et profondément humain sur le parcours de celles et ceux qui ont dû quitter leur pays pour construire leur vie ailleurs. Ça dure à peu près 1h15, c'est tout public à partir de 12 ans, l'entrée est gratuite, la participation est libre. Vous pouvez avoir plus d'infos au 07 87 81 76 54. Sinon, ce dimanche 14 juin, toujours au Vigan, à l'auditorium de la cité scolaire André Chanson, c'est Amaury Fayet Nola Quartet avec Erlin Riley. Erlin Riley, c'est le batteur iconique de Wynton Marsalis et de Ahmad Jamal. Donc ce dimanche, en clôture de leur tournée européenne, c'est l'occasion unique de voir Erlin Riley accompagner Amaury Fayet en France pour cette année 2026. Donc c'est ce dimanche 14 juin à l'auditorium de la cité scolaire André Chanson. Sinon, à ce lundi 15 juin, sur le parking du boulodrome José Garcia à Ganges, l'association Les Déculassés traverse le département pour faire une escale Cambouis à Ganges. C'est pour vous proposer une journée 100% mécanique pour vous aider en cas de problème avec votre voiture et répondre à toutes vos questions de mécanique auto. Durant la journée, vous pourrez retrouver un atelier d'initiation à la mécanique automobile de 9h à 11h. Pour être plus autonome avec sa voiture, comprendre le fonctionnement d'un moteur, avoir les bases sur l'entretien, mieux gérer les situations d'urgence, comme problème de démarrage, pneus crevés, etc. C'est un atelier gratuit et sur inscription sur le site web lesdéculassés, E-E-S à la fin, .org. Et il y aura également une permanence de conseils de 14h à 19h. Voilà, un bruit bizarre ou un voyant allumé, une ampoule cassée, des pneus usés ou dégonflés, un projet d'achat d'une voiture d'occasion, une question sur un devis ou sur le contrôle technique. Bref, envie de découvrir son moteur et apprendre à faire ses niveaux, elles sont là pour répondre à vos questions. C'est en accès libre, avec ou sans voiture, pas de réparation sur place. Donc rendez-vous lundi 15 juin sur le parking du boulodrome José Garcia à Ganges pour croiser les déculassés. Un tour du côté du cinéma itinérant Cévennes avec le circuit Cinéco. Ils seront à Saint-Frézal de Ventalon ce vendredi 12 juin à 21h pour la projection du film Une bataille après l'autre. Une bataille après l'autre sera également projetée à 21h à Saint-Germain-de-Calberte le samedi 13 et à Sainte-Croix-Vallée-Française le dimanche 14 à 21h, mais également samedi à 21h à Chambord-Rigaud. Voilà tout le détail de leur programme sur le www.cineco.org. On en a fini avec l'agenda culturel de ce jour. Il ne me reste plus qu'à vous souhaiter une bonne continuation à toutes et à tous à l'écoute de Radio Escapade, bien sûr.
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4: Bonjour à toutes et à tous, bienvenue dans les nouvelles du monde pour ce jeudi 11 juin 2026. Et promis, même si on fait le journaliste, on va essayer de vous maintenir en bon état de forme pour une activité intellectuelle. Alors, on va commencer sans plus tarder avec une bonne petite dose, comme régulièrement, de guerre. Et sur fond de racisme, on part d'abord en Irlande, où à Belfast, en nord de l'Irlande, une nouvelle nuit de violence a eu lieu cette nuit après une attaque au couteau pour laquelle un réfugié soudanais avait été inculpé. Des émeutes donc anti-immigrés, hein, qui visent clairement les communautés immigrées, avaient déjà eu lieu dans la nuit de mardi à mercredi dans cette capitale nord-irlandaise, suite donc à l'attaque au couteau qui a eu lieu lundi soir. D'importants moyens policiers ont été déployés de plus. Au total, plus d'une centaine de manifestants se sont rassemblés en plusieurs points de Belfast, parfois pacifiquement. Mais la situation a encore été très tendue dès le début de la soirée, notamment dans une rue au nord de la capitale de Belfast, où une importante présence policière a été déployée. L'AFP était sur place. Les manifestants ont lancé des projectiles, des briques et des bouteilles de verre sur les forces de l'ordre, et ils ont incendié au moins une poubelle. La police a fait l'usage d'un canon à eau pour disperser la foule. Donc c'était quand même moins grave, le centre de Belfast a été épargné par les violences, contrairement à la nuit de mardi à mercredi, où s'étaient déroulées ces énormes émeutes anti-immigrés, hein, déclenchées donc après cette attaque au couteau lundi soir, qui n'a pas coûté la vie à la victime, mais quand même, il est à l'hôpital dans un état grave. C'est la victime d'ailleurs de cette agression, il s'appelle Stephen Ogilvy, il a perdu un œil dans l'attaque. Il est encore hospitalisé et dans un état stable, c'est ce qu'on en prenait hier soir par sa famille. Mais la famille se dit dégoûtée par les scènes de violence qui se sont déroulées la veille et donc au nom de la vengeance, hein, pour ce qu'avait subi donc ce Stephen Ogilvy. Ces émeutes à nature xénophobe ont été qualifiées de choquantes aussi par le Premier ministre travailliste britannique Keir Starmer, et la police nord-irlandaise annonçait donc la mobilisation d'effectifs en plus, avec des renforts venus du reste du Royaume-Uni qui devaient arriver également aujourd'hui dans la journée. Les appels à manifester dans la rue, en tout cas, qui ont donc déclenché une partie et amplifié ces émeutes xénophobes, avaient été relayés par des figures d'extrême droite sur les réseaux sociaux, hein, notamment Tommy Robinson, le militant britannique qui s'appelle pour de vrai Stephen Yaxley Lennon, et aussi Elon Musk, le milliardaire américain. Tous deux, bien évidemment, tranquilles derrière leur clavier, l'un, je crois, en Russie, et l'autre, certainement aux États-Unis. Malgré les appels au calme, la tension était donc encore palpable hier soir à Belfast, où de nombreux magasins et restaurants avaient baissé le rideau. Les rues du centre-ville étaient désertées. Des graffitis islamophobes s'affichaient sur plusieurs murs et rideaux métalliques des commerces du quartier, où un bus avait été ravagé par les flammes la veille. Les violences, si on revient donc à celles de mardi soir, elles étaient survenues après la diffusion donc, d'une vidéo de cette attaque au couteau qui a eu lieu le lundi. On voyait l'assaillant d'origine soudanaise assis sur un homme à terre en sang, en lui portant des coups. Les autorités ont dénoncé le rôle des réseaux sociaux et accusé certains d'avoir attisé la colère en ligne. D'ailleurs, le régulateur des médias anglais, Ofcom, un peu l'Arcom de chez nous, a mis en garde les plateformes de diffusion en leur rappelant leurs obligations légales. La police a aussi prévenu que de diffuser sur les réseaux sociaux des adresses de ressortissants étrangers pourrait constituer une infraction pénale. La ministre de la Justice nord-irlandaise, Naomi Long, accusait justement ceux qui, sur les réseaux sociaux, instrumentalisaient la peur légitime que les gens ressentent face à ces événements. Et elle dénonce donc le racisme présent derrière les violences de ces nuits. Le suspect de cette attaque, donc, il s'appelle Hadi Al-Odid, un Soudanais âgé de 30 ans. Il comparaissait hier matin devant un juge à Belfast. inculpé notamment pour tentative de meurtre. Il a refusé la présence d'un avocat. Il était accompagné d'un interprète arabophone. Suite à l'audience, il a donc été maintenu en détention jusqu'à sa prochaine comparution, qui est pour l'instant prévue le 8 juillet. Ses motivations restent floues, mais la police a écarté à ce stade la piste terroriste. Il était arrivé en 2023 en Irlande du Nord et il avait le statut de réfugié avec un titre de séjour valide jusqu'en 2028 selon le ministère de l'Intérieur. Il était arrivé au Royaume-Uni via la République d'Irlande après être venu de Paris. Trois hommes ont été inculpés mardi soir à Glasgow en Écosse, eux aussi pour des violences au cours desquelles des gens ont été attaqués à cause de la couleur de leur peau. Selon la police, des fidèles musulmans ont dû être enfermés dans une mosquée par mesure de sécurité. Et au sud de l'Angleterre, à Southampton, une semaine de manifestations émaillées de veillance avait aussi secoué la ville. C'était en décembre 2025, suite à ce que les gens dénonçaient comme la gestion par la police locale du meurtre d'un jeune étudiant blanc par un jeune homme sikh. On part maintenant encore à l'étranger, en Cisjordanie plus précisément, où des colons israéliens, on a vu les images vidéo, incendient les champs d'un village chrétien, le dernier village chrétien de Cisjordanie. C'est le village de Taïbé qui, dans la nuit du 9 au 10 juin, a vu ses pâturages partir en flammes suite justement à l'incendie provoqué par des colons israéliens. Donc on est dans ce village de Taïbé en Cisjordanie qui est la cible d'attaques répétées, et ce depuis l'implantation d'une colonie israélienne à proximité. Et d'ailleurs, quelques heures avant, l'ONU publiait un rapport qui déplore la recrudescence des exactions commises par les colons ainsi que la complicité de l'armée israélienne dans celle-ci. Depuis l'implantation, il y a plusieurs mois, d'une nouvelle colonie israélienne à proximité de Taïbé, ce village de plus de 1300 habitants majoritairement chrétiens, les attaques ne cessent de se répéter. L'année dernière, des colons avaient incendié sa principale église ainsi que le cimetière adjacent. Cette attaque avait alors suscité une rare condamnation de la part de l'ambassadeur des États-Unis en Israël, Mike Huckabee, qui est pourtant un fervent partisan des colonies israéliennes. Mais cela n'a pas empêché les attaques de se poursuivre, rappelle le média Middle East Eye. Taïbé est un village ancien dont l'histoire remonterait à la période cananéenne, c'est-à-dire plus de 3000 ans en arrière. Il est connu pour ses vastes terres pastorales, ce qui attirerait l'attention des colons qui, avec le soutien de l'armée israélienne, progressivement ont empiété sur ses champs. Ce dernier incident s'inscrit dans un contexte de recrudescence des violences perpétrées par les colons israéliens depuis les attaques du Hamas en 2023 et la guerre à Gaza. Le média Middle East Eye toujours rapporte que les colons mènent désormais des attaques quasiment quotidiennes contre les villages et les communautés palestiniennes, notamment du vandalisme, des incendies criminels, des déplacements forcés et des agressions physiques, parfois même à l'aide d'armes à feu. Malgré, je vous le disais, cette commission d'enquête qui a été mandatée par les Nations Unies et qui a soumis son rapport au Conseil des droits de l'homme de l'ONU, en pointant du doigt la responsabilité du gouvernement israélien dans les exactions des colons en Cisjordanie et à Jérusalem-Est, l'escalade continue. Selon ce rapport, 7 Palestiniens sont morts en 2025, 832 autres blessés, soit une hausse de 130% des victimes en un an. Selon les enquêteurs onusiens, cette tendance s'est poursuivie cette année avec des attaques perpétrées, je vous le disais, quotidiennement. Et non loin de là, en Iran, visiblement, les États-Unis passent à la diplomatie coercitive, un nouveau terme, et bombardent à nouveau l'Iran. Trump perd patience face à des négociations qui s'éternisent. Il a donc ordonné une nouvelle série de frappes sur l'Iran pour mettre la pression sur le régime des Mollahs. C'était dans la nuit, vers minuit 45 ce jeudi, que les États-Unis ont commencé à bombarder l'Iran pour la deuxième nuit d'affilée. Le nombre des victimes n'a pas encore été communiqué. L'attaque de la veille, donc du mercredi, elle répondait au crash d'un hélicoptère américain. Cette fois-ci, explique The New York Times, Donald Trump et le ministre de la Défense, Pete Hegseth, ont fait comprendre que les dernières frappes ne constituaient pas des représailles à une opération militaire, mais qu'elles visaient à mettre la pression sur Téhéran. Voilà, des nuances dans les bombes. Le Pentagone a présenté les attaques comme un acte de diplomatie coercitive pour forcer les Iraniens à des concessions à la table des négociations. Je continue à citer les propos de Hexet, le ministre de la Guerre, qui fait bien son boulot. « Si nous avons besoin de négocier avec des bombes, dit-il, nous négocierons avec des bombes. Nous excellons dans le domaine plus que n'importe quel autre pays dans le monde. » Et il s'en vante. Plus tôt, le président Donald Trump lui avait exprimé sa frustration quant au rythme des négociations, en prévenant que l'Iran allait payer le prix si les discussions étaient trop laborieuses. « Tout ce que Téhéran a à faire, dit-il, c'est signer un bout de papier », insiste le président américain, qui a pourtant répété il n'y a pas longtemps, ces derniers mois, qu'un accord était proche, visiblement pas si proche que ça. Il n'a pas renoncé à la diplomatie, mais sa patience a des limites, explique le quotidien. Le New York Times se demande si les chances d'une avancée diplomatique vont augmenter. En tout cas, elles se sont assombries, notamment quand une délégation de médiateurs qataris a quitté Téhéran hier soir sans avoir fait aucun progrès. Ces frappes de cette nuit pourraient justement peut-être ébranler un cessez-le-feu de 2 mois déjà fragile, s'inquiète par la chaîne CBS News. Car en effet, les échanges de tirs ont continué depuis le cessez-le-feu, mais ils avaient au moins préservé les deux nations d'attaques d'envergure. Donald Trump a aussi confié aux journalistes que ces bombardements avaient ciblé donc des zones à une cinquantaine de kilomètres de la capitale Téhéran et aussi le sud-ouest du golfe arabo-persique. Les bombardements ont cessé dans la nuit là, de jeudi, mais ils n'écartent pas une rapide escalade des opérations militaires si l'Iran ne signe pas un accord. Et du côté iranien, du coup, les gardiens de la Révolution, eux, expliquent avoir riposté, notamment en attaquant des bases à Bahreïn et au Koweït. 18 cibles importantes appartenant à l'américaine ont été touchées, disent-ils. Avant ces frappes, le représentant iranien aux Nations Unies, Amir Saïd Iravani, prévenait que son pays n'avait jamais négocié sous la menace et la pression. Téhéran assure avoir fermé le détroit d'Ormuz en représailles. Mais l'armée américaine, elle, dément la fermeture. Voilà tout ce que j'ai à vous offrir, des infos super fiables. Je vous laisse vous débrouiller avec tout ça.
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4: On finit ce petit point sur la guerre au Moyen-Orient en parlant du Liban où des frappes israéliennes ont fait au moins 12 morts hier. Israël a poursuivi ses frappes au Liban malgré l'annonce le 4 juin dernier d'un accord entre Israël et le Liban donc pour un nouveau cessez-le-feu. Du cessez-le-feu, visiblement, ça ne marche que dans un sens. L'armée israélienne donc continue ses raids sur le pays. Le Hezbollah, lui, revendique des attaques quotidiennes contre ses forces dans le sud. On dénombre plus de 3500 attaques aériennes d'Israël sur le Liban depuis le fameux cessez-le-feu. Et c'est la question patrimoniale qui arrive en tout cas jusqu'à nos médias. Les patrimoines notamment archéologiques présents sur place, hein, suite à une réunion des États membres de l'agence de l'ONU organisée lundi soir. Donc à l'UNESCO, un soutien financier a été demandé pour préserver l'accès à l'éducation, à la culture et au patrimoine du Liban, qui est donc en ce moment donné bombardé par l'armée israélienne. Puisqu'en effet, il semble que les destructions deviennent l'objectif principal de ces frappes. C'est le patrimoine en péril, victime de la guerre. Des sites archéologiques, mais aussi des lieux de culte ou des moments historiques ont été endommagés et détruits, donc visiblement visés. Pour les spécialistes, c'est justement la mémoire de ces lieux et de ces communautés qui est menacée à travers ces destructions. Le dernier en date donc, de ce dimanche, c'est le site de Tyr, T-Y-R, qui a été touché par des frappes avec le plus grand dommage depuis le début de la guerre. C'est ce qu'explique le directeur des sites archéologiques dans le sud du Liban, Ali Badawi. On a une vingtaine de kilomètres de la frontière avec Israël et Tyr, c'est une des plus anciennes cités du monde méditerranéen. Elle est inscrite de fait au patrimoine mondial de l'UNESCO avec 2 sites protégés. La ville est la cible d'une campagne de frappe israélienne depuis le début de la guerre avec le Hezbollah, qui est daté au 2 mars. L'armée israélienne avait émis un nouvel ordre d'évacuation ce dimanche 7 juin justement pour une zone incluant l'un de ces 2 sites, lesquels comprennent des vestiges romains. Et elle a ensuite mené les frappes comme promis. Pour ce qui est de la levée de fonds de mettre en place des protections suite aux demandes de l'UNESCO. La France, elle, a promis une enveloppe de 200 000 euros. Mais à quoi vont-ils servir ? Mystère. On sort du Moyen-Orient, mais on reste dans la guerre avec cette petite brève qui s'intéresse à la planète entière et à la guerre nucléaire, puisqu'une nouvelle course aux armements nucléaires s'annonce. C'est en tout cas ce qu'alertent les observateurs à travers la ICAN, c'est la campagne internationale pour l'abolition des armes nucléaires. Les dépenses mondiales, donc qu'ils ont épluchées, qui sont liées aux arsenaux nucléaires, ont atteint un niveau record en 2025. Ce rapport a été publié ce 9 juin. Donc par l'ICAN, et il s'y intéresse aux 9 États qui sont dotés de l'arme nucléaire. Je vous les rappelle, les États-Unis, la Russie, la Chine, le Royaume-Uni, la France, l'Inde, l'Israël, le Pakistan et la Corée du Nord. Eh bien, ces 9 pays ont consacré en 2025 presque 120 milliards de dollars à leurs arsenaux, ce qui fait 19% de plus par rapport à 2024. En parallèle, un rapport du CIPRI, c'est l'Institut international de recherche sur la paix, qui est basé à Stockholm, et publié aussi ce 9 juin, alerte sur justement l'aggravation du risque nucléaire mondial. Les puissances nucléaires disposent aujourd'hui d'environ 12 187 ogives nucléaires, dont 9 745 qui sont stockées en vue d'un usage potentiel. Le CIPRI observe que le rythme du démantèlement ralentit alors que le déploiement de nouvelles armes s'accélère. Les États-Unis sont en tête et de loin, premier investisseur avec 70 milliards de dollars dépensés en 2025. Ensuite, en numéro 2, c'est la Chine, mais avec 13 milliards. Ensuite, le Royaume-Uni, 12,6 et la Russie, 9 milliards et demi. Washington et Moscou pris ensemble, ça représente 83% des stocks mondiaux d'armes nucléaires. Donc la guerre froide n'est pas finie. Le CIPRI estime également d'ailleurs que la Chine, de son côté, développe son arsenal plus rapidement que tout le monde et que justement elle pourrait atteindre d'ici 2030 un niveau de missiles balistiques intercontinentaux qui ressemblerait à peu près au niveau de ce qu'il y a aux États-Unis ou à la Russie. Donc un troisième dans la course. Selon Suzy Snyder, qui est directrice des programmes de l'ICAN et qui est donc la co-autrice de ce rapport, la forte hausse des dépenses consacrées aux arsenaux nucléaires, tout cela combiné aux inquiétudes liées au rôle potentiel de l'intelligence artificielle dans l'accélération des décisions de l'emploi justement de cette arme nucléaire, tout ça, dit-elle, est profondément préoccupant. Elle a clairement dit même « je suis terrifiée ».
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4: Mais... ouais, un peu terrifiant. Allez, on revient sur des choses un peu plus petites, à notre niveau, à notre échelle. On repart à Carpentras. Je vous ai parlé mardi de la fin des subventions accordées au planning familial par le nouveau maire Rassemblement National de cette ville de Carpentras, dans le Vaucluse. Eh bien, maintenant, il a mis fin à la ferme municipale bio qui alimentait les cantines de la ville. Je suis anéanti, c'était notre plus beau projet, se désole l'ancien élu d'hiver gauche à l'agriculture pour la mairie de Carpentras, Olivier Seyt, qui avait donc porté ce projet. C'est une ferme municipale qui alimentait depuis 2023 donc les cantines scolaires de Carpentras, où il y a 30 000 habitants, et il a pris fin ce 1er juin, suite à la décision donc du nouveau maire RN, Hervé de Lepineau, qui a été élu avec un peu plus de 50% des suffrages au second tour des municipales de cette année. La ferme municipale était donc en gestion directe par une régie agricole, des employés municipaux, avec deux agents de la mairie qui cultivaient des légumes bio sur une surface de 2 hectares. Ça permettait de fournir 25% des légumes servis dans les cantines, ce qui représentait 1600 repas par jour pour les enfants. Et leur objectif était d'atteindre les 100% à terme, grâce à notamment une surface totale de 6 hectares et demi qu'ils auraient mis en culture. En s'appuyant entre autres sur cette production agricole bio, la restauration collective proposait ainsi 42% de produits bio, ce qui est bien au-dessus des 20% qui sont obligatoires, puisqu'ils ont été inscrits dans la loi Egalim qui date de 2018. Le 20 mai dernier, les agents ont été informés qu'il n'y aurait plus de régie agricole au 1er juin. Rappelle cet élu qui ne décolère pas. Le maire Hervé de Lepineau a décidé seul, sans aucun débat en conseil municipal, ni consultation du personnel de la mairie, des communautés éducatives ou bien des familles. Il se justifie en invoquant encore des raisons budgétaires. L'argument, le même d'ailleurs, sur lequel s'était appuyé son conseil municipal vendredi dernier, pour voter la suppression de 300 000 euros de subventions qui allaient à des associations culturelles et sociales, dont les 3 000 euros dont je vous ai parlé, qui concernaient le planning familial. Il précise que la mairie doit se recentrer sur des missions régaliennes et des missions essentielles de la collectivité en manque de personnel. Vous aurez compris, a priori, ils vont aller faire de la sécurité. Les anciens élus tiennent à rappeler que leur projet était d'ailleurs aussi pédagogique que social. puisqu'il faisait venir les enfants sur la ferme pour faire les terres, pour faire les récoltes qu'ils allaient ensuite manger. Il y a des enfants qui ne savent aujourd'hui pas ce qu'est une salade ou une tomate, et c'est donc aussi un chouette moment pour eux. Les agents de la régie, donc qui travaillaient, les deux qui travaillaient sur la ferme, allaient aussi dans les écoles pour installer des potagers ou planter des arbres fruitiers avec les élèves. Les produits de la ferme devaient aussi bénéficier aux plus pauvres, puisque dans l'été, il y aurait eu des paniers, comme il n'y a plus de cantine, qui auraient été donnés sur des critères sociaux avec le CCAS local. Voilà donc un projet qui s'arrête. Côté parents d'élèves, presque aucune réaction, en tout cas pas officielle sur la place publique ni sur les réseaux sociaux, à part quelques commentaires qui suivent un petit peu ce qu'on a souvent sous les commentaires, c'est-à-dire beaucoup d'extrême droite face au poste de l'ancien élu. Une dizaine d'associations de parents d'élèves sur les écoles, les 10 écoles du territoire ont été contactées par les journalistes, mais aucune n'a souhaité s'exprimer. Visiblement, on a un petit peu peur des représailles. Certains parents, quand même, se sont désolés, mais sous couvert d'anonymat. Par exemple, celui-ci, un père, hein, qui a été lui aussi demandé l'anonymat, il a dit « c'est comme ça, quand on met le feu dans les urnes, ça brûle ». Pour Michel Blanchard, la vision de l'agriculture de l'extrême droite n'est pas celle de l'avenir pour le bien-être et la santé. Le maire d'Arcarpentras avait été élu député en 2022. Et d'ailleurs, si on regarde ce qu'il avait fait au niveau de l'Assemblée nationale, il n'avait transmis des questions au gouvernement en matière d'agriculture que pour défendre l'usage des pesticides qui allait être interdit. Et sur les preuves emblématiques cultures de fraises et de cerises de la région. Donc les intérêts encore des gros exploitants.
6: Audi, Panem, quid meliora. Ça veut rien dire, mais je trouve que ça boucle bien.
4: On va parler des CAUE maintenant. On est dans une thématique pas loin, puisque ce sont des organisations qui aident les mairies dans leurs projets écologiques et qui sont en bien mauvaise posture, presque un démantèlement même en cours. Ce sont des structures locales donc dédiées à l'écologie. Ce sont des conseils d'architecture, d'urbanisme et de l'environnement qui sont présents dans chaque département et qui sont là pour conseiller gratuitement des mairies ou des particuliers pour intégrer des questions environnementales dans leurs projets de construction. Encore un nouveau donc, de ces CAUE risque de fermer. Il y avait déjà eu celui de la Manche qui avait fermé ses portes fin 2025. Bien maintenant, c'est en Gironde que le CAUE est menacé de liquidation avec un nouveau projet de licenciement pour cet été, équivalent à une perte de 60% de leurs effectifs initiaux. Autant dire une condamnation à la fermeture pure et simple. C'est ce qu'explique dans son communiqué la CGT, donc des CAUE. Au total, ça représente 10 nouveaux emplois supprimés, en plus des 6 qui étaient déjà actés pour 2025. Et donc, je vous le disais, c'est une tendance nationale, puisqu'à l'échelle du territoire, la Fédération nationale des CAUE craignait au moins une centaine de postes supprimés fin 2025. Et le pire, c'est que cette situation provient a priori d'un problème administratif. Là, on est dans du pur Brésil, un problème ubuesque que Reporter, le journal, avait déjà documenté l'année dernière. Alors, les CAUE sont financés par une partie de la taxe d'aménagement. Cette taxe est prélevée par l'État, puis reversée au département. Il y avait justement une réforme dans les modalités de prélèvement de cette taxe d'aménagement. C'est ce qui a provoqué un gros trou dans les caisses, un manque à gagner d'environ 630 millions fin 2025, d'où l'impossibilité de payer les salaires. Or, ce problème était visiblement administratif et aussi technique. Il n'est toujours pas réglé. En gros, je vous fais un petit résumé, mais une simple petite ligne dans la loi de finances de 2021 a changé l'affectation donc, de cette taxe. Elle a transféré l'organisme responsable de la collecte de la taxe. Elle était auparavant par les DDTM et elle est passée à les DGFiP, la Direction Générale des Finances Publiques. Et un rapport parlementaire du mois de juin 2025 déjà pointait justement des dysfonctionnements graves dans les modalités de collecte de la taxe. En résumant donc toutes les raisons de cette pagaille, déjà c'est un problème de poste, tout simplement. Les fonctionnaires qui étaient nécessaires à mettre en place, parce que c'est quand même du boulot de paperasse, etc., n'ont pas été transférés au ministère des Finances. Donc le savoir-faire qu'avaient les agents du ministère de la Transition écologique, qui sont retrouvés dépossédés, c'est en partie perdu en chemin. Et en plus, ils ont mis en place un nouveau logiciel censé tout simplifier, certainement là aussi financé chez une boîte privée, visiblement, le nouveau logiciel est très compliqué et il a eu l'effet inverse. Bref, c'est toujours la pagaille et en attendant, pas d'argent pour payer ses postes. Donc, des CAU ferment en attendant, ce qui implique, vous l'avez compris, beaucoup moins de possibilités pour les mairies, les particuliers dans les départements d'obtenir des informations, des aides, etc. pour des démarches écologiques. Face à cette situation, la CGT des CAUE appelle, elle, à une mobilisation nationale et ça sera ce 16 juin.
0: Il y a de quoi se vendre la gueule.
4: Allez, on termine par une bonne nouvelle pour eux en tout cas, et puis on va refaire un petit peu d'histoire en Nouvelle-Calédonie. C'est le mouvement Kanak qui célèbre une victoire en demi-teinte, on va dire. Mais en tout cas, quand même, pour ceux qui étaient emprisonnés, c'est une bonne nouvelle, puisque les poursuites contre 14 militants qui ont été déportés en France en 2024 sont maintenant abandonnées. Mais la décision, vous l'aurez compris, arrive quand même bien tard, hein, 2 ans après. C'était ce 5 juin, soit 2 ans après le soulèvement en Kanaky et des arrestations massives de manifestants, que les juges d'instruction ont annoncé une ordonnance de non-lieu général pour 14 indépendantistes poursuivis. Ceux-ci étaient accusés de terrorisme, puis mis en examen pour des faits criminels commis en bande organisée, et ils ont été enfermés dans des prisons françaises, donc à plusieurs milliers de kilomètres de chez eux, sans voir leur famille évidemment, en tout cas on leur a pas payé les allers-retours en avion. Ils ont donc finalement été exonérés de toute responsabilité pénale et peuvent rentrer chez eux. On va remonter en arrière quand même parce que l'histoire n'est pas finie sur place. On repart en mai 2024 avec ce soulèvement qui éclate sur l'archipel de Kanaky, donc on est dans l'océan Pacifique, le territoire renommé Nouvelle-Calédonie par la France, qui l'a colonisé à partir de 1853. En 2021, les indépendantistes de l'île boycottent un référendum sur l'autodétermination du pays. Et en parallèle, la crise sanitaire, donc le Covid, accentue les inégalités de territoire sur cet archipel. À savoir que 20% des habitants vivent sous le seuil de pauvreté et que le revenu médian des non-Kanaks, donc les métropolitains qui viennent souvent de France, est 2 fois plus élevé que celui des Kanaks. Ceux-ci se retrouvent donc marginalisés sur leurs terres et se retrouvent en situation toujours de colonisation, on va dire en tout cas dans ses effets économiques. Le gouvernement français passe alors en force avec cette histoire de référendum, avec ce qu'on a appelé le dégel du corps électoral, qui permet justement à des personnes qui sont installées, je ne me rappelle plus de la durée, mais globalement récemment, donc pas de famille issue de l'île, de pouvoir voter, ce qui place donc les Kanaks en minorité chez eux, et donc le référendum forcément a une issue qu'on devine facilement dans le sens de non-indépendance et de rester dans la France. Macron détruit donc avec ce mouvement de longues années de négociations et de compromis, hein, et comme il fallait s'y attendre, c'est l'embrasement populaire, les routes sont bloquées, les actions se multiplient, des blindés de la gendarmerie sont déployés. Plus de 2500 personnes sont arrêtées dans les suites de ces violences, des dizaines blessées par balles, hein, dont 12 Kanaks quand même tués par des gendarmes ou des colons armés. Parmi les personnes arrêtées se trouvent 80 détenus, dont des figures du mouvement, hein, le leader indépendantiste Christian Tin notamment, et ceux-ci sont transférés de force dans des prisons ici en métropole, donc à 17 000 km de leur archipel quand même. Ces déportations d'ailleurs sont caractéristiques d'une forme de répression qui sépare les familles et arrache les détenus à leur territoire, causant de sévères dommages psychologiques qui s'apparentent à un traitement inhumain. Par exemple, une des détenues qui s'appelle Brenda Wanabo Ipeze explique avoir subi des conditions d'arrestation et d'incarcération dégradantes, par exemple des menottages systématiques, même aux toilettes ou pour dormir. Donc une forme de répression avant même d'avoir été jugé. Alors, tous ces militants ont fait la cible de la répression à travers notamment leur appartenance ou pas à la CCAT. La CCAT, c'est la cellule de coordination des actions de terrain, une vieille organisation dont la mission était d'organiser la mobilisation contre ce projet de dégel du corps électoral, donc une vieille organisation qui a été remise un petit peu en action par rapport à cette réalité. En 2024, elle trouve une forme d'autonomie en refusant des compromis, tout en mobilisant la jeunesse Kanak, donc une frange assez radicale du mouvement, qui dérange profondément donc le pouvoir français. C'est pour cela qu'elle a été démantelée sur la base de procédures aussi expéditives que vides sur le plan juridique. Et qu'en juin 2025, suite à 1 an d'emprisonnement, Christian Tin et 3 autres représentants de ce CCAT avaient finalement été remis en liberté, ce qui montrait que l'affaire commençait un petit peu à se dégonfler, mais ils avaient quand même déjà fait une année derrière les barreaux. D'ailleurs, à noter que pendant leur détention, un des détenus a perdu la vie, Frédéric Groschin, un militant indépendantiste qui avait été emprisonné en juin 2023. Il avait 31 ans, n'avait pas vu sa famille depuis 2 ans. Il est mort en février dernier, dans une prison de Bourgogne, hein, loin de sa terre natale. D'ailleurs, continue cet article qui a été rédigé par Contre-Attaque. Dans un élan d'irrespect à sa mémoire, l'État français ne daigne même pas en informer ses proches. Ceux-ci ont appris sa mort par un hasard, 3 jours après le décès. Une mort naturelle d'après l'autopsie, faute en tout cas d'un suivi médical adapté. Si la décision des juges était arrivée plus tôt, donc le non-lieu, Frédéric aurait peut-être pu rentrer chez lui et surtout aurait pu bénéficier de soins, il serait en vie. Aujourd'hui, les différents chefs d'inculpation, donc c'était association de malfaiteurs et insurrection au sens pénal du terme, donc des violences destinées à mettre en péril la République, sont tombés, hein, le parquet a fait, ont été abandonnés. Même si le parquet fait appel de cette décision de non-lieu, l'abandon des poursuites reste quand même une victoire pour le camp indépendantiste. Et on espère, et les avocats pensent qu'elle devra servir de point d'appui pour exiger la libération et l'amnistie des 2500 personnes qui ont été arrêtées et des 243 incarcérées suite à cet embrasement de l'île. À noter qu'il y a toujours une soixantaine de Kanaks déportés ici, enfin en prison, dans des prisons en métropole. Donc, je vous le rappelle, sans visite possible de la famille, à moins de faire le voyage qui coûte des milliers d'euros et d'obtenir un droit de visite.
1: C'est pour ça.
7: Ça ne veut plus rien dire, hein ?
1: C'est pour ça que je crois que j'ai besoin d'un petit remontant. Je vais demander un petit café, c'est pour ça.
4: Allez, on a terminé ces nouvelles du monde. Effectivement, un petit remontant, on va se faire ça en musique avec un petit featuring qui vient de sortir sur les réseaux sociaux, enfin sur YouTube même. C'est Tom Morello, le guitariste feu de Rage Against the Machine, qui a fait un duo avec Serge Tanakian, lui chanteur de System of a Down, un petit Rage Against the System, on va dire. Ça fait plaisir et le morceau s'appelle Adjourn It.

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5: Bonjour à vous, chers auditeurs, chères auditrices, et bienvenue sur les ondes de Radio Escapade à Ganges ou Saint-Bosile-de-Putois, c'est sur le 103.3, mais aussi sur le 104.1 à Saint-Hippo ou à La Salle sur le 102.0. En tout état de cause, tout de suite, c'est le 63e numéro d'Ethno Vibro. 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

C'est aujourd'hui le dernier opus de la saison. Ça faisait 2 mois que je ne vous avais pas emmené avec moi quelque part dans le coin. Les 2 dernières émissions décrochaient vers d'autres équipes, vers d'autres projets. Je reviens donc vers vous pour finir l'année de notre ethno-vibro l'effet social total avec une petite excursion locale peu ordinaire, vous l'imaginez bien. Il s'agit en effet d'une restitution sensible et partielle de la fête des violons populaires de Sauve. Oui, une fête de violons. C'était le week-end passé, comme une fête dans la fête, puisqu'il s'agissait du 20e anniversaire de cet événement, enveloppant, amical, poétique et bien entendu, dansant. C'est parti!

0: avec Nicolas Roche, qui est organisateur des violons populaires de Sauve. Et donc Nicolas, tu me disais que c'était la 20e édition.
1: Oui, la 20e édition. On est parti à la base sur deux idées. C'était l'envie de faire revenir des personnes qui avaient marqué les éditions précédentes, ou on va dire l'histoire. On a quelques piliers comme ça, importants pour nous, de personnes qui ont vraiment compté. Et en même temps, de mettre à l'honneur les bandes de violons, qui sont aussi un élément central de la fête des violons.
0: Alors pourquoi violon populaire ?
1: Notre objectif, dès le début, ça a été de faire une fête à la programmation un peu pointue, un peu exigeante, mais ouverte au maximum, au public le plus large possible. Et l'idée, c'était d'ouvrir le spectre, on va dire, du public potentiel et d'attirer des gens qui ne seraient pas venus forcément au festival du violon traditionnel. Quoi. Donc c'est peut-être jouer sur les mots, mais on était dans cet esprit-là, quoi, de créer un événement un peu spécialisé sur la programmation, avec des choses assez pointues, et en même temps qui le faisait l'air de rien, et qui au contraire conviait largement le public à des balles, à des concerts, à des différentes propositions qu'on développe dans le week-end.
0: C'est aussi des esthétiques sonores très très larges. On s'échappe un peu de la représentation classique qu'on peut avoir du violon.
1: Tout à fait, et ça c'était un des enjeux aussi, d'amener un public à découvrir le violon dans une pratique différente de celle qui est le plus largement diffusée, quoi, à savoir plutôt classique, éventuellement jazz. Alors que le violon, c'est un instrument quand même très répandu dans le monde entier, très présent dans beaucoup de traditions musicales très variées, très différentes, et ce qui est intéressant aussi, c'est de faire des parallèles, de trouver des points communs et des différences avec un instrument qui est vraiment le même à la base, quoi, alors qu'il peut être accordé différemment, mais qui est vraiment le même instrument, quoi, qui se décline de plein de façons différentes. Et c'est aussi un des objectifs de la programmation, de faire se rencontrer des traditions. Donc on est beaucoup à la base quand même, nous, sur la tradition occitane, en particulier Auvergne-Limousin, parce que c'est un peu notre source à nous, et puis c'est un patrimoine riche en style de violon, enfin vraiment qui a eu sur une période assez, assez longue le temps de se développer, de créer un style, quoi, fort. Et donc le mettre en contrepoint d'autres traditions. Là, cette année, c'est la Pologne qui est invitée, qui est représentée par le trio Lunarié et le groupe Transexpress. Ce qu'on aime aussi, c'est faire d'autres contrepoints avec une autre utilisation, on va dire, de ce matériau traditionnel, de manière beaucoup plus expérimentale ou contemporaine. Donc voilà, ça reste le violon, ça reste même le violon traditionnel qui est détourné, mais c'est pour montrer aussi qu'à partir d'un matériau qui est la musique traditionnelle, que l'on pourrait appeler la musique populaire, on la malaxe, on en fait plein de choses différentes.
0: Et toi, comment tu as découvert le violon ?
1: Je l'ai découvert lors d'un stage. J'étais un festival qui s'appelle le Bouche à Oreille à Parthenay. Et moi, à l'époque, je jouais de la mandoline. Et je faisais un stage de mandoline finlandaise. Et à côté de moi, il y avait des énergumènes qui jouaient une musique bizarre et pas tempérée. Quelque chose de vraiment qui m'a hérissé l'oreille. Enfin, pas hérissé, en tout cas, comment dire, qui m'a vraiment gratté quelque chose. J'avais jamais eu cet effet-là avant. Et donc, j'ai compris que le stage était animé par Olivier Durif. Et quand j'ai réécouté les enregistrements, c'est pareil, je comprenais pas en fait ces modes qui étaient joués. C'est une musique tellement étrange et en même temps tellement attirante, quoi. Il y avait quelque chose de très intrigant, très prenant. Et petit à petit, je m'y suis intéressé parce que ça m'a interpellé et j'ai creusé, j'ai fait différentes rencontres et j'ai joué moi-même ces musiques.
0: Et donc la première édition de cette fête des violons, comment c'est né
1: Ça s'appelait pas fête des violons populaires, c'était les rencontres du collectif Mange Pelouse. C'est-à-dire que la première soirée, vraiment à l'origine de tout ça, c'était la rencontre entre un groupe de chanteurs de la vallée du Galaison, qui était animé par notre ami Sam Boucher, et le groupe de violons qui avait été créé par Basile Brémaud. Et donc on est une bande de copains, et en fait d'un côté comme de l'autre, on avait travaillé sur le même répertoire Seven All, donc issu des répertoires qu'on avait trouvé dans les collectages et les archives Seven All. Donc d'un côté, ce répertoire a été travaillé par des chanteurs et des chanteuses, de l'autre par des violonneux et des violonneuses, comme on dit. Et puis donc la première idée, ça a été de créer une soirée autour de cette rencontre. Et par ailleurs, on avait un groupe ensemble qui s'appelait Tournamaille, et on avait créé donc une première soirée autour de ça. Et et aussi un peu la première soirée du collectif Mange Pelouse qu'on avait créé, on va dire, plus largement autour de toutes les personnes qui s'intéressaient au collectage qui avait eu lieu en Cévennes. Il y avait des ethnologues, il y avait des personnes qui avaient collecté, donc, et puis des personnes simplement qui chantaient, qui dansaient, qui étaient tout simplement qui étaient habitants, habitantes des Cévennes. Voilà, et de ce collectif est né donc les rencontres du collectif Mange Pelouse qui vont donner après la fête des Vions Populaires, et l'année suivante les rencontres Chantier du Galaison qui existent aussi toujours et qui auront lieu à la fin du mois de juin. Donc c'est un peu deux festivals frères et sœurs.

0: là, je suis avec Malika. Et Malika, elle m'a dit qu'elle venait de commencer le violon. Et donc, je...
1: Bonjour.
0: Qu'est-ce qui t'a pris? Pourquoi? Comment?
1: Bah, c'est un vieux rêve. Et des fois, on se dit, bon, bah là, il est temps de réaliser ses rêves. Donc, à 42 ans, je m'y suis mis. Bah, il faut dire qu'on m'avait donné un violon il y a 20 ans. Et j'en avais rien fait. Et là, je l'ai fait retaper et j'ai commencé. J'ai trouvé un prof, j'ai fait un stage lors du festival et là, en jouant avec les autres, je pense qu'avoir beaucoup progressé dans le mouvement de mon archer, si tu veux tout savoir.
0: Qu'est-ce que ça représente pour toi, un tel regroupement?
1: Ben, c'était une grande joie, en fait, je l'ai ressenti, ça m'a fait une bouffée de joie en étant au milieu de tout le monde. Il y a un côté rituel païen qui me plaît bien. Et ouais, c'est de l'énergie vraiment. Et ça, en fait, c'est un instrument qui te vibre contre la poitrine. Donc, c'est pas rien, je pense, même physiquement, tes propres vibrations, puis celles des autres qui s'harmonisent. Et c'est la femme qui proposait le stage débutant, c'est la musique, elle est polonaise. Et elle parlait de la musique traditionnelle en disant qu'il y avait deux fonctions. La première, c'était nous connecter les uns les autres. Et la deuxième, c'est danser. Et en fait, j'ai vachement aimé cette façon de voir la musique comme moyen de connecter les gens les uns aux autres. En fait, je le savais, mais je sais pas. Aujourd'hui, ça m'a fait un peu plus... je l'ai ressenti dans mon corps.
0: Et qu'est-ce que ça représente pour toi, ces répertoires qui sont pas des parties de violon classiques? C'est bien autre chose, c'est tout un autre monde. Tu viens de le dire un peu, mais...
1: Bah oui, tu vois, en anglais, parce que le stage était en anglais, il y a deux mots. Il y a violin pour le violon plus classique, puis vraiment pour le répertoire trad, c'est le fiddle. Et le fiddle, il se joue pas comme le violin. Et aujourd'hui, voilà, je me suis sentie à ma place, parce que moi, je me sens plus fiddle que violin.

0: parc de Sauve, on peut y voir chaque année l'exposition Archer du Monde, qui est proposée par Christophe. Ça émerveille l'auditoire, puisqu'il raconte ses anecdotes de voyage et de rencontres, et comment il a constitué son impressionnante collection d'instruments trouvés, achetés sur tous les continents.
1: Bon, c'est une île en forme de K, la lettre K, qui est en Indonésie, entre Java, Bornéo et les Philippines. Moi, en marchant, je trouve un petit boui-boui là où ils vendent les Nescafé et tout ça. Et derrière elle, il y a accroché cet instrument qui, avec son archer. Je vois bien que je ne veux pas faire des concerts avec. C'est du fil de fer. Bon. Et puis un bois peint en noir. Bon. Mais je le prends parce que je vais le mettre, voilà, je suis chez le Toraja, j'ai un violon Toraja, je vais le mettre dans ma collecte. Et puis vous savez que je viens tous les ans ici, moi, et donc j'expose depuis plusieurs années mon instrument avec les autres ici. Vous avez vu que dans la fête des violons, il y a des bandes de violons. Il y a les ici, il y a la Colophane, il y a les violons de Rigaudon, de Dauphiné, il y a les violons d'Amun, la vallée occitane italienne, il y a le violon du Quercy Nord, et il y a aussi de l'Aveyron, ceux qui s'appellent les 12 violoneux. Moi, je suis violoniste, mais je suis aussi infirmier. On a chacun nos métiers. Et dans les 12 violoneux, il y en a un, il est ostéologue, spécialiste des os. On l'appelle quand on trouve un os de dinosaure, ou d'extraterrestre, ou de n'importe quoi. Les violoneux, donc il est intéressé par ma collecte, donc il,

passe ici. Et puis il dit tout naturellement, tiens, un fémur humain, entend-il. Pardon? J'ai mal compris. Ben oui, un fémur humain. Et je vous ai dit, moi je suis infirmier. Donc dès qu'il me dit c'est un fémur humain, moi je dis, mais oui, il y a un fixateur, il y a la cicatrice d'un fixateur externe. J'ai un os d'homme, Toraja. On voit qu'il y a un anthropomorphisme derrière aussi. C'est l'archer. Moi, j'y vois un œil, un nez, enfin, il y a quelque chose. Et donc, c'était peut-être que l'effigie qui symbolise sa vie, bah, peut-être c'était un musicien qui a eu un accident. Et donc, quoi de mieux que de fabriquer une effigie en forme d'instrument de musique avec son os accidenté. Voilà, j'ai envie de croire à ça.

0: toute cette foule et de tout ce son, j'ai rencontré un ethnologue en chair et en os. C'est Pierre Laurence, ethnologue du pays. Bonjour Pierre.
1: Bonjour Anaïs.
2: C'est pas grave.
0: Qu'as-tu à nous dire sur les violons et encore plus sur les violons populaires?
2: Ah oui, oui.
1: Bah, les violons populaires, on en trouve quand même des traces de ci, de là, dans les archives au 18e, au 19e. Après, on en perd un peu la trace parce que le violon, c'est un instrument qui est rentré dans les harmonies, dans la musique savante, quoi. Donc souvent, ces maîtres violons sont passés après dans des sociétés musicales, quoi. Voilà. Donc tout doucement, ils ont glissé là. Ce qui ne les empêchait pas, de faire partie de petits orchestres avec des clarinettes ou d'autres, et de faire des balles, des fêtes votives, des fêtes de village, voilà. Probablement, notamment en Cévennes, on avait quelques violons de ci, de là. Pas une très grosse tradition comme en Auvergne ou en Limousin, parce que protestantisme oblige, j'allais dire, il y a peu de tradition instrumentale, voilà. Mais peu de passion de la danse, la passion n'est pas la même, quoi, voilà. Pratique de la danse plus assez réprimée aussi. Mais on trouve quand même des témoignages, notamment il y a un romancé qui décrit le milieu du 19e, Madame Louis Figuier, ça me revient, qui décrit une fête votive dans la vallée Borgne avec deux joueurs de violon. Elle décrit tout, comment ça se passe, etc., les chefs de jeunesse, le début de la danse et tout, avec des joueurs de violon, justement, milieu du 19e. Il se trouve que c'est une autrice qui a fait d'autres écrits, comme ça, sur la plaine, où elle décrit aussi des joueurs de hautbois. Donc ça veut dire qu'elle était quand même sensible aux instruments du lieu, quoi, du pays, et décrit notamment une course camargaise avec morte, avec des joueurs de hautbois, etc. Mais elle écrit là pour la vallée Borgne, elle écrit une fête votive, son déroulement, tout ça, avec des joueurs de violon. Voilà. Donc c'est des petites choses comme ça à droite à gauche, mais voilà. Il y avait quand même une présence de violon qui. Y compris dans la. Alors pas en Cévennes, mais dans l'Hérault, par exemple, dans la deuxième moitié du 18e, y compris dans de la musique de rue. Donc le fait du moindre volume sonore du violon par rapport à d'autres instruments plus sonores comme le hautbois ou le fifre, ça n'empêchait pas de jouer dans des carnavals, dans la musique de rue. On se demande comment ils jouaient, comment est-ce qu'ils faisaient ressortir le son, etc. Il y a probablement des techniques pour ça. Mais il y en a une foule de témoignages, donc pas de soucis là-dessus, sur la légitimité du violon populaire dans la région.
0: Et en tant qu'archiviste aussi, est-ce que tu as pu recevoir des gens curieux de ces musiques, de ces sonorités, venir consulter, venir te demander d'éclairer des lumières sur les pratiques musicales?
1: Ah oui, bien sûr, il y a des gens qui viennent régulièrement, qui ont utilisé des collectes que j'ai fait, soit chanter, soit des airs de hautbois, etc. Enfin, c'est pour ça que je les ai faites, et puis elles sont reprises par certains groupes. Ouais.
0: Est-ce que tu peux rappeler à nos auditeurices quelles sont ces collectes que tu as faites?
1: Moi j'ai beaucoup collecté autour du hautbois languedocien, donc dans la plaine de l'Hérault et du Gard, un petit peu dans les Cévennes aussi, et notamment autour de Saint-Martial. Et puis j'ai collecté sur la mémoire orale en Cévennes aussi, sur les contes, les chansons, les récits historiques, et les récits d'expérience, ce qu'on appelle les récits d'expérience, communément les croyances. Quoi, voilà.
0: Et comment toi tu as pu observer alors ce regain d'intérêt, ou cet intérêt, je ne sais pas, pour la tradition orale depuis quelques années, et dans pas mal de festivals aussi?
1: Ouais, je sais pas si c'est vraiment un regain, parce qu'il y a quand même un renouveau depuis assez longtemps, donc c'est par vague, ça monte, ça descend, etc. Ça fait tout de même 20 ans qu'elle existe cette fête des violons populaires, donc ça prouve qu'il y a quand même qu'elle est charpentée, quoi, qu'il y a un public qui est demandeur, qui a envie de pratiquer, de vivre ça, quoi. Voilà.
0: Merci Pierre.
1: De rien.
0: La violonnade est bien sûr un de mes moments préférés. Dans les rues de Sauve, les violons prennent tout l'espace. On se balade, on écoute, on se laisse porter. C'est la violonnade, cette année menée par Sam Boucher et Gérald Rigaud, sous forme de rituel païen en hommage à Artemis et au domaine du vivant et de la relation interespèce.

0: je suis avec Lucille qui est organisatrice des violons populaires de Sauve. Bonjour.
1: Bonjour.
0: Voilà, on vient de finir la violonnade, c'était magnifique dans les rues de Sauve. Et donc avec combien de violonneux, violonneuses pour jouer là?
1: Alors moi je n'ai pas compté, mais il y a un bénévole qui s'est chargé de ça. Et il en a compté 96, enfin on va dire une centaine, voilà, de violonneux, violonneuses dans les rues de Sauve. Et puis le public, je ne sais pas.
0: C'est unique, non? Il y a très peu d'endroits comme ça où on peut voir une telle concentration de violonneuses.
1: Alors, pour ma part, c'est le seul lieu que je connaisse qui pratique ça. Ensuite, bon, il y a aussi la fête des violons de Luzy, où il y a aussi des genres de violonnades, des obades, voilà. Et ouais, c'est vrai que ça fait un peu pas la fourmilière, mais la ruche, quoi. Enfin, en tout cas, il y a un effet sonore assez puissant et visuel aussi.
0: Et ça donne un peu une sorte de panorama des gens qui pratiquent le violon.
1: Oui, le violon populaire. Dans le sens où, en fait, là, il y a des gens qui se sont mis au violon il y a 6 mois et qui pratiquent la violonnade, en s'insérant, soit sur des mélodies, voilà, si elles sont, s'ils les connaissent, ou alors sur les rythmiques ou des bourdons. Enfin, voilà, il y en a pour tous les goûts, tous les niveaux, toutes les pratiques. Et puis après, il y a des très jeunes, voilà, il y avait carrément un petit bébé dans sa poussette avec son violon, donc voilà. Et puis des plus âgés, enfin c'est intergénérationnel, quoi, à l'image de ces musiques. Et puis après, différents genres aussi, voilà, c'est assez mixte, quoi. Ouais.
0: Et ça a toujours été le cas?
1: Alors ici à Sauve, de ce que j'en connais, oui. Et puis après, par contre, dans l'histoire du violon populaire, la plupart des gens qui ont été collectés dans les années 70, c'était des hommes, en fait, des violonneux, avaient joué dans leur jeunesse dans les bals populaires, dans les noces, les mariages et autres moments de la vie quotidienne ou rituels. Et puis les femmes, en fait, il y a très peu de violonneuses, il y en a quelques-unes dans le Poitou, en Auvergne, mais ça se compte même pas sur les doigts d'une main, je pense. Enfin, en tout cas, de ce qu'on a collecté après dans la réalité, je ne sais pas. J'aimerais bien savoir d'ailleurs. Mais effectivement, oui, dans l'histoire, c'est plus les violonneux. Et puis, on va dire que même à l'époque du revivalisme, il y avait beaucoup de... Enfin, il y avait également des femmes qui jouaient, mais finalement, elles ne se sont pas professionnalisées. Donc après, sur scène, on a vu beaucoup plus d'hommes que de femmes. Et là, grâce, on va dire, au mouvement féministe notamment, les femmes montent sur scène, donc jouent aussi dans les rues. C'est une démocratisation dans tous les sens du terme de la pratique du violon populaire.
0: Et toi, comment tu as rencontré le violon et comment tu as commencé à pratiquer?
1: Alors moi, pour le coup, j'ai pas commencé avec le violon populaire, j'ai commencé avec le violon classique dans une école de musique dans le Poitou à Niort quand j'avais 8 ans. Et puis au bout d'une dizaine d'années de pratique, j'ai rencontré le violon populaire à travers une intervention de Christian Pachet, un violonneux du Poitou. Et puis voilà, les années ont passé et puis après j'ai rencontré une amie qui faisait du violon. J'ai intégré une bande de violon, la grande bande de violon du Poitou. Et là, j'ai commencé à jouer ces musiques-là. Et j'ai découvert à la même époque que ma grand-mère connaissait ces musiques, ces danses, cette culture en fait. Et même, elle m'a appris un jour que son père était violonneux dans les noces et à la maison en rentrant du travail. Voilà, donc il y avait un petit filon familial, mais je ne le savais pas avant de commencer le violon.
0: Et qu'est-ce que ça a changé dans ta pratique, ta manière de jouer, de découvrir tous ces répertoires? Est-ce que tu as complètement basculé ou est-ce que tu as continué à faire du classique? Et qu'est-ce qui t'a plu?
1: Alors, au moment où j'ai découvert ça, je découvrais aussi la musique baroque, la musique jazz, l'improvisation. Et ce qui m'a tout de suite plu, c'est le côté musique de tradition orale. Donc on peut apprendre de l'une à l'autre sans les partitions. Donc quelque chose qui développe une écoute et une présence en fait à ce qui se passe musicalement, quoi. Et je crois que j'avais besoin de cette liberté. J'aimais bien jouer dans la rue à l'époque, donc en fait c'était c'était ça aussi qui me plaisait, quoi, de pouvoir jouer ces répertoires assez facilement, enfin dans ce que j'en comprenais à l'époque. Après, au fur et à mesure, j'ai compris que c'était peut-être pas si facile que ça. En tout cas, on peut les jouer assez rapidement, même si on n'en capte pas toujours les subtilités au début. Et ouais, c'est ça le côté, l'aspect transmission orale, puis de savoir que voilà, ça s'était transmis de génération en génération, même s'il y a eu une coupure avec les deux guerres, mais et puis voilà, le changement de style, quoi, d'intérêt, quoi, des gens, après, avec l'arrivée d'autres styles musicaux. Mais oui, c'est ça, c'est le côté assez libre, sans partition, avec une possibilité de varier, d'improviser en cours de jeu. Voilà. Et puis de faire danser les gens aussi. Ouais, quand même. Oui, parce que c'était la musique à danser, donc voilà.
0: Ce soir, ça va guincher, non ?
1: Ce soir, ça va guincher grave.

0: décembre.
1: Ouais.
0: Comment vous décririez cette danse? Qu'est-ce que vous aimez dans cette danse?
1: Alors cette danse, elle peut se danser à deux ou à quatre. Moi, je préfère la version à deux. Et à deux, c'est un grand jeu d'improvisation. Et c'est ça que j'aime dans la bourrée à trois temps. On ne sait jamais ce qui va se passer. Et on est là, on se regarde, on se déplace, on tourne. Et la magie est là.
0: Tout à l'heure, vous avez dit que vous aimiez beaucoup la polka aussi.
1: Ouais.
0: Rien à voir.
1: Rien à voir. Mais la polka, la polka. C'est léger, la polka. Et puis ça se danse à deux, c'est deux corps qui dansent en même temps. Et on est hors du sol, on est en l'air. On est en l'air avec la polka. Ça, j'aime.
0: Ça fait longtemps que vous dansez?
1: Oh oui. Je crois que la première fois que j'ai dansé, c'était au loto de mon école en CE2. Et on dansait le brise-pied et la gigue. Alors ça commence à faire quelques années.
0: Et ça vous arrive souvent?
1: De danser? Oui, mais de moins en moins parce que je commence à avoir mal aux genoux. Mais je suis toujours gourmande et de rencontrer des nouveaux danseurs ou d'apprendre de nouvelles danses. Et ce qui est génial, c'est aussi que c'est infini. Il n'y a pas de bout. Il y en a de partout, tout le temps, des nouvelles. C'est trop bien.

Nous avons eu également la chance pour ce 20e anniversaire d'entendre le récit d'Olivier Durif, musicien, violoneux, collecteur, avec sa conférence intitulée « Le violontrade, naissance et vie d'une musique de violon originale », dans laquelle il retrace l'histoire des collectages, du revivalisme et de ce moment crucial où on a pu redécouvrir des musiciens et des musiques qu'on pensait oubliées ou à l'agonie.

En 1973 paraît le premier disque qui est issu d'un travail d'un ethnologue qui n'est pas spécialisé dans la musique mais qui fait partie d'un groupe de l'UPCP Métive au départ en tout cas et qui en a été son fondateur avec le disque d'Aimé Bosier. Et le disque d'Aimé Bosier est un disque d'un violonneux poitevin de la bonne époque au sens qu'il a fait le métier, comme on dit. Et ce métier, en fait, c'est pas le plus... On va pas dire que c'est le plus imprégné de l'histoire. En tout cas, c'est pas le plus doué. Mais ce disque fait choc, quelque part. Tout le monde arrive et... Ah ben voilà, ça y est, vous jouez du violon. Ah ben, il faut apprendre le disque d'Aimé Bosier. Ce premier disque est quand même une révélation. C'est-à-dire... Il y a quand même des musiciens qui sont violonneux, qui jouent tout seuls et qui fabriquent une musique pour faire danser. C'est ce premier concept qui arrive. Et puis vont suivre des collectes. Elles vont rester, paradoxalement, longtemps méconnues. Jean Blanchard enregistre Julien Chastagnol en 1970. Et les premiers disques de la Bamboche, dont il fait partie, ne sortiront qu'en 1975, avec cette première évocation de la musique de ce violonneux Julien Chastagnol, assez mythique, mais dont on voit que stylistiquement, il est vraiment dans autre chose que simplement la reproduction basique de la musique folk, etc. Et puis d'autres vont suivre dans ces années-là. Et c'est le début des premières recherches qui se passent. Alors, on cherche un violonneux. On cherche quelqu'un qui joue du violon. On n'a pas compris qu'il y a des univers qui sont liés à des pays, à des territoires, que les musiciens, en fait, ce qu'on découvrira plus tard, sont en fait une gigantesque famille, concurrentielle d'ailleurs, mais une gigantesque famille où tout le monde se connaît et tout le monde pratique. Alors c'est de l'underground total, c'est-à-dire que ça n'apparaît jamais sur la place publique, mais ces gens-là continuent à jouer. Et c'est comme ça que l'histoire va commencer, se structurer petit à petit, parce que, en fait, des gens de ma génération qui ne sont pas tout à fait les premiers sur la liste du folk naissant, moi je commence à m'intéresser à ça en 73, 74, je ne comprends pas grand-chose à ce qui s'y passe, j'ai envie de jouer de la musique mais j'en joue pas, donc il faut que j'achète un violon, il faut que j'achète ci et que j'achète ça, et on est combien nombreux tous ces gens qui découvrent cette musique à cette époque. Et en fait, par un curieux hasard, en fait, c'est ces recherches qui vont démarrer, des hasards un peu, oui, des hasards, des rencontres avec des musiciens un peu alternatifs, notamment le premier, Antonin Chabrier. J'en parle moi parce que c'est la découverte que je fais un jour de janvier 1975. En débarquant chez lui, et c'est un choc pour moi, mais c'est pas un choc culturel au sens du territoire, c'est un choc musical, vraiment, c'est là que l'histoire commence, c'est-à-dire qu'en fait, dans un premier temps, on te dit, oui, vous pouvez jouer les avant-deux d'Aimé Bosier, mais bien sûr, on peut pas jouer comme lui, ah, ben, je sais pas, oui, ok, il paraît qu'on peut pas jouer comme lui, mais en fait, c'est pas vrai. C'est qu'on n'a pas été assez loin. Et pour aller loin, il faut de l'espoir. Et l'espoir, ça ne peut pas être un musicien de 80 ans tout seul qui va faire l'histoire. On n'aurait pas été à la recherche de ces violonneux si cette musique n'avait pas été transcendante dans ce qu'on en a retrouvé. Et c'est pour ça que cette histoire est intéressante. C'est-à-dire que ce n'est pas simplement la tradition qu'on a recueillie, mais c'est une musicalité qui nous importait au plus haut point. Cette musicalité, c'est celle aujourd'hui dont tout le monde est emprunt. C'est avec celle-là qu'on a pu faire cette musique et comment, depuis 1975, cette musique est jouée. En 1983, qu'on organise les premières rencontres de Saint-Salvador de violon. Et à notre grande stupéfaction, arrivent des gens d'un peu partout, de Suisse, de Normandie, de Belgique, de Hollande, d'Italie aussi, oui, d'Italie. On se retrouve une soixantaine dans un petit village et ça se met à jouer. Et c'est là que commencent les premières bandas de violon. C'est là que
ce son commence à se construire à l'insu de tout le monde, mais avec la complicité de tout le monde. C'est-à-dire, on s'aperçoit que c'est sympa, que ça marche, que c'est chaud, que ça peut... Et que ce qui est prodigieux dans cette histoire, c'est que tout en jouant à l'unisson, en fait, tout le monde s'entend et profite du son général. Et c'est cette logique-là qui a présidé au fait qu'aujourd'hui, j'ai l'impression qu'on peut organiser des rencontres comme celle-là, parce que l'histoire s'est faite sur une musicalité, et pas simplement sur l'idée un peu nostalgique d'une tradition qu'on aurait sauvée des eaux, etc., etc.

Un grand merci aux organisateurs et organisatrices de la fête des violons populaires de Sauve. Merci à Nicolas Roche, Lucille Marsac. Merci aussi à Christophe Collet, à Pierre Laurence, à Malika Verlaguet, Gérald Rigaud, Samuel Boucher, Cécile Calvé et bien sûr Olivier Durif. Pour la musique, vous avez entendu Tournomaille, Trans Express, Duo Hortense, La Roule et bien sûr les bandes de violon de la Violonade 2026. J'en profite pour vous dire que ce week-end, c'est-à-dire du 12 et 13 juin, mais même dès jeudi soir le 11, vous pouvez commencer à fêter la Saint-Jean à Murviel-lès-Montpellier avec la fameuse Festa Fugas, avec une programmation flambante. Je vous laisse aller voir sur internet, mais entre autres, vous pourrez y entendre Coucagne. Vous pourrez également y retrouver un plateau radio avec Antoine, que vous connaissez bien sur ses ondes. N'hésitez pas à vous rendre dans cette fête calendaire essentielle pour le pays héraulté. J'en profite aussi pour vous dire que le week-end suivant, c'est-à-dire celui du 19 et 20 juin, il y aura également une fête de la Saint-Jean au pont de Montvert, encore fomentée par Samuel Boucher, Gérald Rigaud et leurs acolytes musiciennes, comédiennes, comédiens, musiciens, danseuses. Il y aura de quoi danser, de quoi se rencontrer. On y parlera de la vieille morte. Et cette vieille morte me fait faire le pont jusqu'au week-end suivant. Le week-end du 25, 26, 27 et 28 juin, où se dérouleront les rencontres chantées du Galaison, dont nous avons parlé à Sauve dans cette émission. Il y aura là encore des ateliers, de quoi danser, de quoi chanter, de quoi penser aussi, avec une table ronde autour de la notion de tradition, avec un chercheur, une éditrice et une anthropologue. Tout ça pour vous dire que l'été démarre plutôt sur les chapeaux de roue, c'est comme ça qu'on dit. De mon côté, je vous souhaite un très bel été. Vous pourrez retrouver les rediffusions de la saison qui vient de se dérouler 2025-2026 dans la grille d'été. Vous pourrez également découvrir le podcast et la musique Elle est acquise, réalisée par mes soins et produite par la Fédération des acteurs et actrices des musiques et danses traditionnelles, la FAM. D'été. Le sujet, c'est l'appropriation culturelle. Ce sera aussi dans la grille d'été de Radio Escapade. J'espère vous retrouver à la rentrée. C'est encore un suspense insoutenable. Pour l'instant, profitons des vacances, si vous en avez, de la rivière, s'il y en a à côté de chez vous. Je vous envoie toutes les bonnes et les meilleures vibrettes du monde. Et pour vous dire au revoir, je vous offre un morceau d'un groupe qui était aussi à la fête des violons populaires cette année. Je vous laisse avec ce duo de violonistes, de musiciennes, chanteuses, artistes merveilleuses, Garen.

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0: Ça m'a fait plaisir de venir te voir plus souvent, mais je ne resterai plus très longtemps.
1: Mais comment ça?
0: Eh bien, ça devient intenable dans cette ville. Il y a trop de portes qui se ferment devant moi.
1: Alors, je ne le crois pas du tout.
0: Ah, c'est pourtant vrai. Oui, on doit être membre du club.